0: 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La Minute Info.
1: Beaucoup de personnes pensent être en règle dès lors qu'elles ont reçu un certificat de destruction après avoir remis leur véhicule hors d'usage à un épaviste. Émilie Repusseau, bonjour. Vous êtes secrétaire générale adjointe de la Fédération nationale de l'automobile. Ce document est-il forcément une garantie ?
2: Pas nécessairement. Il faut absolument confier son véhicule à un centre de véhicules hors d'usage agréé, qui est le seul habilité à détruire administrativement votre véhicule dans le système d'immatriculation des véhicules. Si vous confiez votre véhicule à une casse automobile qui n'est pas autorisée, il est possible qu'elle vous remette un faux certificat. Les conséquences lorsque vous confiez à un professionnel qui n'est pas agréé, donc lui ne peut pas détruire administrativement le véhicule, il sera conservé dans le système d'immatriculation et si le propriétaire suivant l'utilise à des fins frauduleuses, donc vous recevrez, vous, en tant que propriétaire du véhicule, l'ensemble des amendes qui pourraient représenter des sommes assez considérables et cela peut perdurer très longtemps dans le temps, vous obligeant à engager des procédures judiciaires en nombre.
1: Merci beaucoup. Et pour terminer, un message à tous les automobilistes.
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0: 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La Minute Info.
1: Plus de 300 000 véhicules hors d'usage échappent chaque année à la filière légale de recyclage en France. Derrière ce chiffre, des risques pour l'environnement et des propriétaires qui, sans le savoir, ont confié leurs véhicules à des acteurs non agréés, avec parfois de lourdes conséquences. Cécile Debon, vous êtes maire de Moisson et présidente de la communauté de communes des Portes de l'Île-de-France dans les Yvelines. Alors qu'observez-vous sur le terrain ?
2: Ce sont des petites affichettes collées sur les poteaux, les abribus ou le mobilier urbain. Les signaux d'alerte sont assez faciles à identifier. D'abord, il n'y a souvent qu'un numéro de téléphone portable, aucune adresse physique, aucune mention d'un centre agréé. On vous promet parfois de repartir avec de l'argent liquide en échange de votre véhicule.
1: Et quels sont les risques face à ces acteurs illégaux ?
2: Il peut y avoir des conséquences judiciaires et administratives. Si le véhicule n'est pas correctement détruit et désimmatriculé, il reste juridiquement au nom de son ancien propriétaire. S'il est ensuite utilisé frauduleusement ou impliqué dans des infractions, type excès de vitesse, on peut avoir jusqu'à 7500 euros d'amende. Le bon réflexe est très simple, vérifier que l'opérateur est agréé. 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

0: 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La Minute Info.
1: Plus d'un million de véhicules arrivent en fin de vie chaque année en France. Ce qui ressemble à une épave est en réalité un gisement de ressources. Métaux, plastiques, pièces détachées. Bonjour Antoine Aguétan, vous êtes directeur de centre agréé de traitement de véhicules hors d'usage. Quand un véhicule arrive chez vous, quelles sont les grandes étapes ?
2: Bonjour, la première étape que l'on réalise, c'est de lui attribuer un numéro de police qui va le suivre de l'entrée du véhicule physique et administratif jusqu'à sa sortie, jusqu'à sa destruction. Et l'objectif pour nous est de déconstruire de la façon la plus propre possible, avec un objectif, c'est d'arriver à plus de 95% de matière à recycler, avec tout un processus industriel de dépollution de tous les fluides et de déconstruction de toutes les matières qui sont valorisables.
1: Certains acteurs illégaux proposent de racheter les véhicules hors d'usage. Ça peut être tentant, non ?
2: Effectivement, ça l'est et on le comprend. Et je pense qu'il est intéressant et important de faire la distinction entre les centres de véhicules hors d'usage, les CVHU que nous sommes, c'est-à-dire à peu près 1700 CVHU en France, et ceux qui proposent aujourd'hui malheureusement une contrepartie financière non déclarée, rémunérée en liquide. Donc le petit warning, c'est de faire attention à ce que quand on vous propose de vous rémunérer en liquide sans traçabilité et sans preuve, c'est de vous dire que malheureusement, la filière ne sera pas propre et que votre véhicule va sûrement être mal déconstruit sans traçabilité.
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0: 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La Minute Info.
1: Un véhicule abandonné, c'est une pollution visuelle et surtout un risque pour l'environnement. Huile, batterie et fluides toxiques menacent nos sols. Bonjour Vanessa Montagne, vous êtes administratrice du portail officiel jerecyclemonvéhicule.fr. Qu'est-ce qui rend un véhicule hors d'usage si dangereux pour l'environnement ?
2: Il faut savoir qu'un véhicule hors d'usage contient de nombreuses substances nocives comme les huiles moteurs, les liquides de frein, les batteries au plomb. Et donc un véhicule, s'il est abandonné dans la nature, va laisser ses fluides s'infiltrer directement dans les sols et les nappes phréatiques. Et dans les territoires outre-mer, les abandons de véhicules sont un fléau reconnu. Les conséquences sanitaires sont encore plus directes puisque les eaux stagnent dans les épaves, ce qui va favoriser la prolifération des moustiques et les risques de dengue et de chikungunya. Il est donc indispensable de confier son véhicule à un centre agréé.
1: Alors justement, que devient ce véhicule lorsqu'il est confié à un centre agréé ?
2: En passant par un centre agréé, donc vous êtes absolument certain que tous les fluides dangereux seront extraits méthodiquement. Les pièces réutilisables vont être démontées, contrôlées et tracées. Et les matériaux comme les métaux, les plastiques vont être orientés sur des filières de recyclage adaptées. On va avoir donc un taux global de valorisation qui va dépasser les 95%. 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A contrario, un acteur non agréé n'offre aucune garantie de dépollution et les déchets sont parfois abandonnés ou même brûlés sauvagement.
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1: Beaucoup de personnes pensent être en règle dès lors qu'elles ont reçu un certificat de destruction après avoir remis leur véhicule hors d'usage à un épaviste. Émilie Repusseau, bonjour. Vous êtes secrétaire générale adjointe de la Fédération nationale de l'automobile. Ce document est-il forcément une garantie ?
2: Pas nécessairement. Il faut absolument confier son véhicule à un centre de véhicules hors d'usage agréé, qui est le seul habilité à détruire administrativement votre véhicule dans le système d'immatriculation des véhicules. Si vous confiez votre véhicule à une casse automobile qui n'est pas autorisée, il est possible qu'elle vous remette un faux certificat. Les conséquences lorsque vous confiez à un professionnel qui n'est pas agréé, donc lui ne peut pas détruire administrativement le véhicule, il sera conservé dans le système d'immatriculation. Et si le propriétaire suivant l'utilise à des fins frauduleuses, donc vous recevrez, vous, en tant que propriétaire du véhicule, l'ensemble des amendes qui pourraient représenter des sommes assez considérables et cela peut perdurer très longtemps dans le temps, vous obligeant à engager des procédures judiciaires en nombre.
1: Merci beaucoup. Et pour terminer, un message à tous les automobilistes.
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0: Merci beaucoup.
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2: Un véhicule qui ne roule plus, ça paraît compliqué de s'en débarrasser. En réalité, la filière légale est simple et gratuite avec je-recycle-mon-véhicule.fr. Thomas Robert, vous êtes administrateur de ce portail officiel. Que fait-on quand on a un véhicule hors d'usage ?
3: Se débarrasser de son véhicule, ça n'arrive pas tous les jours et on peut se sentir désemparé. Et pourtant, la solution existe, elle est simple et gratuite. C'est le portail je-recycle-mon-véhicule.fr, une sorte de guichet unique créé à la demande de l'État qui permet de trouver en quelques clics un centre agréé et de demander une

0: collecte à domicile. Cette collecte, elle est gratuite et c'est le centre agréé qui prend en charge toutes les démarches administratives. Le portail jerecyclemonvehicule.fr permet d'être mis en relation avec un acteur de la filière légale et de connaître les modalités précises de la collecte de son véhicule.
1: Aymeric Joblot, vous êtes également administrateur du portail jerecyclemonvehicule.fr. Certains d'entre nous se retrouvent encore dans des situations très compliquées après avoir confié leur voiture à un épaviste non agréé. Pourquoi ?
2: Eh bien, sans le savoir, ils ont confié leur véhicule à un épaviste illégal. Ils ont répondu à une annonce sur Internet, ils ont vu une affichette dans la rue. La conséquence pour l'ancien propriétaire, c'est que le véhicule n'est pas désimmatriculé. 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

0: 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La Minute Info.
1: Plus de 300 000 véhicules hors d'usage échappent chaque année à la filière légale de recyclage en France. Derrière ce chiffre, des risques pour l'environnement et des propriétaires qui, sans le savoir, ont confié leur véhicule à des acteurs non agréés, avec parfois de lourdes conséquences. Cécile Debon, vous êtes maire de Moisson et présidente de la communauté de communes des Portes de l'Île-de-France dans les Yvelines. Alors, qu'observez-vous sur le terrain ?
2: Ce sont des petites affichettes collées sur les poteaux, les abribus ou le mobilier urbain. Les signaux d'alerte sont assez faciles à identifier. D'abord, il n'y a souvent qu'un numéro de téléphone portable, aucune adresse physique, aucune mention d'un centre agréé. On vous promet parfois de repartir avec de l'argent liquide en échange de votre véhicule.
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2: 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Si le véhicule n'est pas correctement détruit et désimmatriculé, il reste juridiquement au nom de son ancien propriétaire. S'il est ensuite utilisé frauduleusement ou impliqué dans des infractions, type excès de vitesse, on peut avoir jusqu'à 7500 euros d'amende. Le bon réflexe est très simple, vérifier que l'opérateur est agréé. 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
1: Beaucoup de personnes pensent être en règle dès lors qu'elles ont reçu un certificat de destruction après avoir remis leur véhicule hors d'usage à un épaviste. Émilie Repussot, bonjour. Vous êtes secrétaire générale adjointe de la Fédération nationale de l'automobile. Ce document est-il forcément une garantie ?
2: Pas nécessairement. Il faut absolument confier son véhicule à un centre de véhicules hors d'usage agréé, qui est le seul habilité à détruire administrativement votre véhicule dans le système d'immatriculation des véhicules. 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
1: Un véhicule abandonné, c'est une pollution visuelle et surtout un risque pour l'environnement. Huile, batterie et fluides toxiques menacent nos sols. Bonjour Vanessa Montagne, vous êtes administratrice du portail officiel jerecyclemonvéhicule.fr. Qu'est-ce qui rend un véhicule hors d'usage si dangereux pour l'environnement ?
2: Il faut savoir qu'un véhicule hors d'usage contient de nombreuses substances nocives comme les huiles moteurs, les liquides de frein, les batteries au plomb. Et donc un véhicule, s'il est abandonné dans la nature, va laisser ses fluides s'infiltrer directement dans les sols et les nappes phréatiques. Et dans les territoires outre-mer, les abandons de véhicules sont un fléau reconnu. Les conséquences sanitaires sont encore plus directes puisque les eaux stagnent dans les épaves, ce qui va favoriser la prolifération des moustiques et les risques de dengue et de chikungunya. Il est donc indispensable de confier son véhicule à un centre agréé.
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0: 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La Minute Info.
1: Plus de 300 000 véhicules hors d'usage échappent chaque année à la filière légale de recyclage en France. Derrière ce chiffre, des risques pour l'environnement et des propriétaires qui, sans le savoir, ont confié leur véhicule à

0: des acteurs non agréés, avec parfois de lourdes conséquences. Cécile Debon, vous êtes maire de Moisson et présidente de la communauté de communes des Portes de l'Île-de-France dans les Yvelines. Alors qu'observez-vous sur le terrain ?
1: Ce sont des petites affichettes collées sur les poteaux, les abribus ou le mobilier urbain. Les signaux d'alerte sont assez faciles à identifier. D'abord, il n'y a souvent qu'un numéro de téléphone portable, aucune adresse physique, aucune mention d'un centre agréé. On vous promet parfois de repartir avec de l'argent liquide en échange de votre véhicule.
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1: 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Si le véhicule n'est pas correctement détruit et désimmatriculé, il reste juridiquement au nom de son ancien propriétaire. S'il est ensuite utilisé frauduleusement ou impliqué dans des infractions type excès de vitesse, on peut avoir jusqu'à 7 500 € d'amende. 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
1: Plus d'un million de véhicules arrivent en fin de vie chaque année en France. Ce qui ressemble à une épave est en réalité un gisement de ressources. Métaux, plastiques, pièces détachées. Bonjour Antoine Aguétan, vous êtes directeur de centre agréé de traitement de véhicules hors d'usage. Quand un véhicule arrive chez vous, quelles sont les grandes étapes ?
2: Bonjour, la première étape que l'on réalise, c'est de lui attribuer un numéro de police qui va le suivre de l'entrée du véhicule physique et administrative jusqu'à sa sortie, jusqu'à sa destruction. Et l'objectif pour nous est de déconstruire de la façon la plus propre possible, avec un objectif, c'est d'arriver à plus de 95% de matière à recycler, avec tout un processus industriel de dépollution de tous les fluides et de déconstruction de toutes les matières qui sont valorisables.
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1: Beaucoup de personnes pensent être en règle dès lors qu'elles ont reçu un certificat de destruction après avoir remis leur véhicule hors d'usage à un épaviste. 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
1: Plus de 300 000 véhicules hors d'usage échappent chaque année à la filière légale de recyclage en France. Derrière ce chiffre, des risques pour l'environnement et des propriétaires qui, sans le savoir, ont confié leurs véhicules à des acteurs non agréés, avec parfois de lourdes conséquences. Cécile Debon, vous êtes maire de Moisson et présidente de la communauté de communes des Portes de l'Île-de-France dans les Yvelines. Alors qu'observez-vous sur le terrain ?
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1: Plus d'un million de véhicules arrivent en fin de vie chaque année en France. Ce qui ressemble à une épave est en réalité un gisement de ressources. Métaux, plastiques, pièces détachées. Bonjour Antoine Aguétan, vous êtes directeur de centre agréé de traitement de véhicules hors d'usage. Quand un véhicule arrive chez vous, quelles sont les grandes étapes ?
2: Bonjour, la première étape que l'on réalise, c'est de lui attribuer un numéro de police qui va le suivre de l'entrée du véhicule physique et administrative jusqu'à sa sortie, jusqu'à sa destruction. Et l'objectif pour nous est de déconstruire de la façon la plus propre possible, avec un objectif, c'est d'arriver à plus de 95% de matière à recycler, avec tout un processus industriel de dépollution de tous les fluides et de déconstruction de toutes les matières qui sont valorisables.
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1: Un véhicule abandonné, c'est une pollution visuelle et surtout un risque pour l'environnement. Huile, batterie et fluides toxiques menacent nos sols. Bonjour Vanessa Montagne, vous êtes administratrice du portail officiel jerecyclemonvéhicule.fr. Qu'est-ce qui rend un véhicule hors d'usage si dangereux pour l'environnement ?
2: Il faut savoir qu'un véhicule hors d'usage contient de nombreuses substances nocives comme les huiles moteurs, les liquides de frein, les batteries au plomb. Et donc un véhicule, s'il est abandonné dans la nature, va laisser ses fluides s'infiltrer directement dans les sols et les nappes phréatiques. Et dans les territoires outre-mer, les abandons de véhicules sont un fléau reconnu. Les conséquences sanitaires sont encore plus directes puisque les eaux stagnent dans les épaves, ce qui va favoriser la prolifération des moustiques et les risques de dengue et de chikungunya. Il est donc indispensable de confier son véhicule à un centre agréé.
1: Alors justement, que devient ce véhicule lorsqu'il est confié à un centre agréé ?
2: 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Les pièces réutilisables vont être démontées, contrôlées et tracées. Et les matériaux, comme les métaux, les plastiques, vont être orientés sur des filières de recyclage adaptées. On va avoir donc un taux global de valorisation qui va dépasser les 95%. 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

0: 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La Minute Info.
1: Beaucoup de personnes pensent être en règle dès lors qu'elles ont reçu un certificat de destruction après avoir remis leur véhicule hors d'usage à un épaviste. Émilie Repusseau, bonjour. Vous êtes secrétaire générale adjointe de la Fédération nationale de l'automobile. Ce document est-il forcément une garantie ?
2: Pas nécessairement. Il faut absolument confier son véhicule à un centre de véhicules hors d'usage agréé, qui est le seul habilité à détruire administrativement votre véhicule dans le système d'immatriculation des véhicules. Si vous confiez votre véhicule à une casse automobile qui n'est pas autorisée, il est possible qu'elle vous remette un faux certificat. Les conséquences lorsque vous confiez à un professionnel qui n'est pas agréé, donc lui ne peut pas détruire administrativement le véhicule, il sera conservé dans le système d'immatriculation. Et si le propriétaire suivant l'utilise à des fins frauduleuses, donc vous recevrez, vous, en tant que propriétaire du véhicule, l'ensemble des amendes qui pourraient représenter des sommes assez considérables et cela peut perdurer très longtemps dans le temps, vous obligeant à engager des procédures judiciaires en nombre.
1: Merci beaucoup. Et pour terminer, un message à tous les automobilistes.
2: Si vous souhaitez détruire votre véhicule, allez sur le site jerecitemonvéhicule.fr et laissez la procédure suivre son cours. C'est très simple, la reprise sera gratuite et au plus près de chez vous.
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1: Un véhicule qui ne roule plus, ça paraît compliqué de s'en débarrasser. En réalité, la filière légale est simple et gratuite avec je-recycle-mon-véhicule.fr. Thomas Rebert, vous êtes administrateur de ce portail officiel. Que fait-on quand on a un véhicule hors d'usage ?
2: Se débarrasser de son véhicule, ça n'arrive pas tous les jours et on peut se sentir désemparé. Et pourtant, la solution existe, elle est simple et gratuite. C'est le portail je-recycle-mon-véhicule.fr, une sorte de guichet unique créé à la demande de l'État qui permet de trouver en quelques clics un centre agréé et de demander une collecte à domicile. Cette collecte, elle est gratuite et c'est le centre agréé qui prend en charge toutes les démarches administratives. Le portail je-recycle-mon-véhicule.fr permet d'être mis en relation avec un acteur de la filière légale et de connaître les modalités précises de la collecte de son véhicule.
1: Émeric Joblot, vous êtes également administrateur du portail je-recycle-mon-véhicule.fr. Certains d'entre nous se retrouvent encore dans des situations très compliquées après avoir confié leur voiture à un épaviste non agréé. Pourquoi ?
3: Eh bien, sans le savoir, ils ont confié leur véhicule à un épaviste illégal. Ils ont répondu à une annonce sur Internet, ils ont vu une affichette dans la rue. La conséquence pour l'ancien propriétaire, c'est que le véhicule n'est pas désimmatriculé. Il en reste juridiquement.

0: juridiquement le propriétaire. 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
1: Plus d'un million de véhicules arrivent en fin de vie chaque année en France. Ce qui ressemble à une épave est en réalité un gisement de ressources. Métaux, plastiques, pièces détachées. Bonjour Antoine Aguétan, vous êtes directeur de centre agréé de traitement de véhicules hors d'usage. Quand un véhicule arrive chez vous, quelles sont les grandes étapes ?
2: Bonjour, la première étape que l'on réalise, c'est de lui attribuer un numéro de police qui va le suivre de l'entrée du véhicule physique et administrative jusqu'à sa sortie, jusqu'à sa destruction. Et l'objectif pour nous est de déconstruire de la façon la plus propre possible, avec un objectif, c'est d'arriver à plus de 95% de matière à recycler, avec tout un processus industriel de dépollution de tous les fluides et de déconstruction de toutes les matières qui sont valorisables.
1: Certains acteurs illégaux proposent de racheter les véhicules hors d'usage. Ça peut être tentant, non ?
2: Effectivement, ça l'est et on le comprend. Et je pense qu'il est intéressant et important de faire la distinction entre les centres de véhicules hors d'usage, les CVHU que nous sommes, c'est-à-dire à peu près 1700 CVHU en France, et ceux qui proposent aujourd'hui malheureusement une contrepartie financière non déclarée, rémunérée en liquide. Donc le petit warning, c'est de faire attention à ce que quand on vous propose de vous rémunérer en liquide sans traçabilité et sans preuve, c'est de vous dire que malheureusement la filière ne sera pas propre et que votre véhicule va sûrement être mal déconstruit sans traçabilité.
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1: Un véhicule abandonné, c'est une pollution visuelle et surtout un risque pour l'environnement. Huile, batterie et fluides toxiques menacent nos sols. Bonjour Vanessa Montagne, vous êtes administratrice du portail officiel jerecyclemonvéhicule.fr. Qu'est-ce qui rend un véhicule hors d'usage si dangereux pour l'environnement ?
2: Il faut savoir qu'un véhicule hors d'usage contient de nombreuses substances nocives comme les huiles moteurs, les liquides de frein, les batteries au plomb. Et donc un véhicule, s'il est abandonné dans la nature, va laisser ses fluides s'infiltrer directement dans les sols et les nappes phréatiques. Et dans les territoires outre-mer, les abandons de véhicules sont un fléau reconnu. Les conséquences sanitaires sont encore plus directes puisque les eaux stagnent dans les épaves, ce qui va favoriser la prolifération des moustiques et les risques de dengue et de chikungunya. Il est donc indispensable de confier son véhicule à un centre agréé.
1: Alors justement, que devient ce véhicule lorsqu'il est confié à un centre agréé ?
2: 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Les pièces réutilisables vont être démontées, contrôlées et tracées. Et les matériaux comme les métaux, les plastiques vont être orientés sur des filières de recyclage adaptées. On va avoir donc un taux global de valorisation qui va dépasser les 95%. Et donc ce qui semblait être un déchet encombrant devient en réalité une ressource. A contrario, un acteur non agréé n'offre aucune garantie de dépollution et les déchets sont parfois abandonnés ou même brûlés sauvagement.
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1: Beaucoup de personnes pensent être en règle dès lors qu'elles ont reçu un certificat de destruction après avoir remis leur véhicule hors d'usage à un épaviste. Émilie Repusseau, bonjour. Vous êtes secrétaire générale adjointe de la Fédération nationale de l'automobile. Ce document est-il forcément une garantie ?
2: Pas nécessairement. Il faut absolument confier son véhicule à un centre de véhicules hors d'usage agréé, qui est le seul habilité à détruire administrativement votre véhicule dans le système d'immatriculation des véhicules. Si vous confiez votre véhicule à une casse automobile qui n'est pas autorisée, il est possible qu'elle vous remette un faux certificat. Les conséquences lorsque vous confiez à un professionnel qui n'est pas agréé, donc lui ne peut pas détruire administrativement le véhicule, il sera conservé dans le système d'immatriculation. Et si le propriétaire suivant l'utilise à des fins frauduleuses, donc vous recevrez, vous, en tant que propriétaire du véhicule, l'ensemble des amendes qui pourraient représenter des sommes assez considérables et cela peut perdurer très longtemps dans le temps, vous obligeant à engager des procédures judiciaires en nombre.
1: Merci beaucoup. Et pour terminer, un message à tous les automobilistes.
2: Si vous souhaitez détruire votre véhicule, allez sur le site jerecitemonvéhicule.fr et laissez la procédure suivre son cours. C'est très simple, la reprise sera gratuite et au plus près de chez vous.
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1: Un véhicule qui ne roule plus, ça paraît compliqué de s'en débarrasser. En réalité, la filière légale est simple et gratuite avec je-recycle-mon-véhicule.fr. Thomas Rebert, vous êtes administrateur de ce portail officiel. Que fait-on quand on a un véhicule hors d'usage ?
2: Se débarrasser de son véhicule, ça n'arrive pas tous les jours et on peut se sentir désemparé. Et pourtant, la solution existe, elle est simple et gratuite. C'est le portail je-recycle-mon-véhicule.fr, une sorte de guichet unique créé à la demande de l'État qui permet de trouver en quelques clics un centre agréé et de demander une collecte à domicile. Cette collecte, elle est gratuite et c'est le centre agréé qui prend en charge toutes les démarches administratives. Le portail je-recycle-mon-véhicule.fr permet d'être mis en relation avec un acteur de la filière légale et de connaître les modalités précises de la collecte de son véhicule.
1: Émeric Joblot, vous êtes également administrateur du portail je-recycle-mon-véhicule.fr. Certains d'entre nous se retrouvent encore dans des situations très compliquées après avoir confié leur voiture à un épaviste non agréé. Pourquoi ?
3: 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Ils ont répondu à une annonce sur Internet, ils ont vu une affichette dans la rue. La conséquence pour l'ancien propriétaire, c'est que le véhicule n'est pas désimmatriculé. Il en reste juridiquement le propriétaire. 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
1: Plus d'un million de véhicules arrivent en fin de vie chaque année en France. Ce qui ressemble à une épave est en réalité un gisement de ressources. Métaux, plastiques, pièces détachées. Bonjour Antoine Aguétan, vous êtes directeur de centre agréé de traitement de véhicules hors d'usage. Quand un véhicule arrive chez vous, quelles sont les grandes étapes ?
2: Bonjour, la première étape que l'on réalise, c'est de lui attribuer un numéro de police qui va le suivre de l'entrée du véhicule physique et administratif jusqu'à sa sortie, jusqu'à sa destruction. Et l'objectif pour nous est de déconstruire de la façon la plus propre possible, avec un objectif, c'est d'arriver à plus de 95% de matière à recycler, avec tout un processus industriel de dépollution de tous les fluides et de déconstruction de toutes les matières qui sont valorisables.
1: Certains acteurs illégaux proposent de racheter les véhicules hors d'usage. Ça peut être tentant, non ?
2: Effectivement, ça l'est et on le comprend. Et je pense qu'il est intéressant et important de faire la distinction entre les centres de véhicules hors d'usage, les CVHU que nous sommes, c'est-à-dire à peu près 1700 CVHU en France, et ceux qui proposent aujourd'hui malheureusement une contrepartie financière non déclarée, rémunérée en liquide. Donc le petit warning, c'est de faire attention à ce que quand on vous propose de vous rémunérer en liquide sans traçabilité et sans preuve, c'est de vous dire que malheureusement, la filière ne sera pas propre et que votre véhicule va sûrement être mal déconstruit sans traçabilité.
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1: Plus de 300 000 véhicules hors d'usage échappent chaque année à la filière légale de recyclage en France. Derrière ce chiffre, des risques pour l'environnement et des propriétaires qui, sans le savoir, ont confié leurs véhicules à des acteurs non agréés, avec parfois de lourdes conséquences. Cécile Debon, vous êtes maire de Moisson et présidente de la communauté de communes des Portes de l'Île-de-France dans les Yvelines. Alors qu'observez-vous sur le terrain ?
2: Ce sont des petites affichettes collées sur les poteaux, les abribus ou le mobilier urbain. Les signaux d'alerte sont assez facile à identifier. D'abord, il n'y a souvent qu'un numéro de téléphone portable, aucune adresse physique, aucune mention d'un centre agréé. On vous promet parfois de repartir avec de l'argent liquide en échange de votre véhicule.
1: Et quels sont les risques face à ces acteurs illégaux ?
2: Il peut y avoir des conséquences judiciaires et administratives. Si le véhicule n'est pas correctement détruit et désimmatriculé, il reste juridiquement au nom de son ancien propriétaire. S'il est ensuite utilisé frauduleusement ou impliqué dans des infractions type excès de vitesse, on peut avoir jusqu'à 7 500 euros d'amende.

0: monde. Le bon réflexe est très simple, vérifier que l'opérateur est agréé. 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
1: Un véhicule abandonné, c'est une pollution visuelle et surtout un risque pour l'environnement. Huile, batteries et fluides toxiques menacent nos sols. Bonjour Vanessa Montagne, vous êtes administratrice du portail officiel jerecyclemonvéhicule.fr. Qu'est-ce qui rend un véhicule hors d'usage si dangereux pour l'environnement ?
2: Il faut savoir qu'un véhicule hors d'usage contient de nombreuses substances nocives comme les huiles moteurs, les liquides de frein, les batteries au plomb. Et donc un véhicule, s'il est abandonné dans la nature, va laisser ses fluides s'infiltrer directement dans les sols et les nappes phréatiques. Et dans les territoires outre-mer, les abandons de véhicules sont un fléau reconnu. Les conséquences sanitaires sont encore plus directes puisque les eaux stagnent dans les épaves, ce qui va favoriser la prolifération des moustiques et les risques de dengue et de chikungunya. Il est donc indispensable de confier son véhicule à un centre agréé.
1: Alors justement, que devient ce véhicule lorsqu'il est confié à un centre agréé ?
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chaud là-bas. Remarque, ici il fait un peu froid. Mais ça, aucun radiateur au monde n'y peut rien. Il fait froid dans nos têtes. C'est pas Tokyo, Londres, New York ou Amsterdam, non. 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
1: Un véhicule qui ne roule plus, ça paraît compliqué de s'en débarrasser. En réalité, la filière légale est simple et gratuite avec jerecyclemonvéhicule.fr. Thomas Rebert, vous êtes administrateur de ce portail officiel. Que fait-on quand on a un véhicule hors d'usage ?
2: Se débarrasser de son véhicule, ça n'arrive pas tous les jours et on peut se sentir désemparé. Et pourtant, la solution existe, elle est simple et gratuite. C'est le portail jerecyclemonvéhicule.fr, une sorte de guichet unique créé à la demande de l'État qui permet de trouver en quelques clics un centre agréé et de demander une collecte à domicile. Cette collecte, elle est gratuite et c'est le centre agréé qui prend en charge toutes les démarches administratives. Le portail jerecyclemonvéhicule.fr permet d'être mis en relation avec un acteur de la filière légale et de connaître les modalités précises de la collecte de son véhicule.
1: Émeric Joblot, vous êtes également administrateur du portail jerecyclemonvéhicule.fr. Certains d'entre nous se retrouvent encore dans des situations très compliquées après avoir confié leur voiture à un épaviste non agréé. Pourquoi ?
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2: Plus d'un million de véhicules arrivent en fin de vie chaque année en France. Ce qui ressemble à une épave est en réalité un gisement de ressources. Métaux, plastiques, pièces détachées. Bonjour Antoine Aguétan, vous êtes directeur de centre agréé de traitement de véhicules hors d'usage. Quand un véhicule arrive chez vous, quelles sont les grandes étapes ?
3: Bonjour, la première étape que l'on réalise, c'est de lui attribuer un numéro de police qui va le suivre de l'entrée du véhicule physique et administratif jusqu'à sa sortie, jusqu'à sa destruction. Et l'objectif pour nous est de déconstruire de la façon la plus propre possible, avec un objectif, c'est d'arriver à plus de 95% de matière à recycler, avec tout un processus industriel de dépollution de tous les fluides et de déconstruction de toutes les matières qui sont valorisables.
2: Certains acteurs illégaux proposent de racheter les véhicules hors d'usage. Ça peut être tentant, non ?
3: 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Et je pense qu'il est intéressant et important de faire la distinction entre les centres de véhicules hors d'usage, les CVHU que nous sommes, c'est-à-dire à peu près 1700 CVHU en France, et ceux qui proposent aujourd'hui malheureusement une contrepartie financière non déclarée, rémunérée en liquide. Donc le petit warning, c'est de faire attention à ce que quand on vous propose de vous rémunérer en liquide sans traçabilité et sans preuve, c'est de vous dire que malheureusement la filière ne sera pas propre et que votre véhicule va sûrement être mal déconstruit sans traçabilité.
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1: Un véhicule abandonné, c'est une pollution visuelle et surtout un risque pour l'environnement. Huile, batterie et fluides toxiques menacent nos sols. Bonjour Vanessa Montagne, vous êtes administratrice du portail officiel jerecyclemonvéhicule.fr. Qu'est-ce qui rend un véhicule hors d'usage si dangereux pour l'environnement ?
2: Il faut savoir qu'un véhicule hors d'usage contient de nombreuses substances nocives comme les huiles moteurs, les liquides de frein, les batteries au plomb. Et donc un véhicule, s'il est abandonné dans la nature, va laisser ses fluides s'infiltrer directement dans les sols et les nappes phréatiques. Et dans les territoires outre-mer, les abandons de véhicules sont un fléau reconnu. Les conséquences sanitaires sont encore plus directes puisque les eaux stagnent dans les épaves, ce qui va favoriser la prolifération des moustiques et les risques de dengue et de chikungunya. Il est donc indispensable de confier son véhicule à un centre agréé.
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2: 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On va avoir donc un taux global de valorisation qui va dépasser les 95%. 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
1: Plus de 300 000 véhicules hors d'usage échappent chaque année à la filière légale de recyclage en France. Derrière ce chiffre, des risques pour l'environnement et des propriétaires qui, sans le savoir, ont confié leur véhicule à des acteurs non agréés, avec parfois de lourdes conséquences. Cécile Debon, vous êtes maire de Moisson et présidente de la communauté de communes des

0: carte de l'Île-de-France dans les Yvelines. Alors qu'observez-vous sur le terrain ?
1: Ce sont des petites affichettes collées sur les poteaux, les abribus ou le mobilier urbain. Les signaux d'alerte sont assez faciles à identifier. D'abord, il n'y a souvent qu'un numéro de téléphone portable, aucune adresse physique, aucune mention d'un centre agréé. On vous promet parfois de repartir avec de l'argent liquide en échange de votre véhicule.
0: Et quels sont les risques face à ces acteurs illégaux ?
1: Il peut y avoir des conséquences judiciaires et administratives. Si le véhicule n'est pas correctement détruit et désimmatriculé, il reste juridiquement au nom de son ancien propriétaire. S'il est ensuite utilisé frauduleusement ou impliqué dans des infractions type excès de vitesse, on peut avoir jusqu'à 7 500 € d'amende. Le bon réflexe est très simple, vérifier que l'opérateur est agréé. Aujourd'hui, le portail officiel jerecyclemonvéhicule.fr permet de trouver facilement un centre agréé près de chez soi. C'est la garantie que le véhicule sera bien pris en charge dans le respect de la réglementation et sans mauvaise surprise.
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1: Un véhicule qui ne roule plus, ça paraît compliqué de s'en débarrasser. En réalité, la filière légale est simple et gratuite avec je-recycle-mon-véhicule.fr. Thomas Robert, vous êtes administrateur de ce portail officiel. Que fait-on quand on a un véhicule hors d'usage ?
2: Se débarrasser de son véhicule, ça n'arrive pas tous les jours et on peut se sentir désemparé. Et pourtant, la solution existe, elle est simple et gratuite. C'est le portail je-recycle-mon-véhicule.fr. Une sorte de guichet unique créé à la demande de l'État qui permet de trouver en quelques clics un centre agréé et de demander une collecte à domicile. Cette collecte, elle est gratuite et c'est le centre agréé qui prend en charge toutes les démarches administratives. Le portail je-recycle-mon-véhicule.fr permet d'être mis en relation avec un acteur de la filière légale et de connaître les modalités précises de la collecte de son véhicule.
1: Émeric Joblot, vous êtes également administrateur du portail je-recycle-mon-véhicule.fr. Certains d'entre nous se retrouvent encore dans des situations très compliquées après avoir confié leur voiture à un épaviste non agréé. 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
1: 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Ce qui ressemble à une épave est en réalité un gisement de ressources. Métaux, plastiques, pièces détachées. Bonjour Antoine Aguétan, vous êtes directeur de centre agréé de traitement de véhicules hors d'usage. Quand un véhicule arrive chez vous, quelles sont les grandes étapes ?
2: Bonjour, la première étape que l'on réalise, c'est de lui attribuer un numéro de police qui va le suivre de l'entrée du véhicule physique et administratif jusqu'à sa sortie, jusqu'à sa destruction. Et l'objectif pour nous est de déconstruire de la façon la plus propre possible, avec un objectif, c'est d'arriver à plus de 95% de matière à recycler, avec tout un processus industriel de dépollution de tous les fluides et de déconstruction de toutes les matières qui sont valorisables.
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1: 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Bonjour Vanessa Montagne, vous êtes administratrice du portail officiel jerecyclemonvéhicule.fr. Qu'est-ce qui rend un véhicule hors d'usage si dangereux pour l'environnement ?
2: Il faut savoir qu'un véhicule hors d'usage contient de nombreuses substances nocives comme les huiles moteurs, les liquides de frein, les batteries au plomb. Et donc un véhicule, s'il est abandonné dans la nature, va laisser ses fluides s'infiltrer directement dans les sols et les nappes phréatiques. Et dans les territoires outre-mer, les abandons de véhicules sont un fléau reconnu. Les conséquences sanitaires sont encore plus directes puisque les eaux stagnent dans les épaves, ce qui va favoriser la prolifération des moustiques et les risques de dengue et de chikungunya.

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6: Et bonjour à toutes et à tous, nous sommes ravis, Caro et moi-même, de vous retrouver pour ce nouveau numéro de C'est ta musique, votre émission hebdomadaire où on parle de musique. On va vous donner des news, des concerts, des sorties, des anecdotes sur vos chansons préférées. Et donc je suis Sylvie et comme je vous le disais, je suis accompagnée de Caroline. Bonsoir Caro.
2: Bonsoir Sylvie, salut tout le monde.
6: Tout va bien ?
2: Mais tout va bien. Écoute, je suis en train de guetter ce qui se passe sur cette radio en même temps, ce qui explique que je ne suis pas très très concentrée dans le début d'émission.
6: Okay.
2: Mais je suis là, t'inquiète pas, okay. Je suis là, je suis arrivée, j'atterris. Mais je guette en même temps. J'ai eu l'impression qu'il y avait de la musique en même temps que le générique, qu'il y avait des choses un peu zarbi qui se passaient. Mais visiblement là, c'est bon, on est à l'antenne, on est là. Okay. Tout va bien.
6: Ouais, super.
2: Anthony nous demande si on va bien. Donc on va bien en tout.
6: On va bien en tout.
2: On va bien. Enfin, on espère qu'on va bien.
6: Voilà, et on est surtout aussi.
2: Dis-nous si tu sens que ça va pas. Mais on a l'impression qu'on est pas mal.
6: N'hésite pas. Eh bien, écoutez, si tout est prêt, je propose qu'on commence l'émission. Installez-vous, la musique commence maintenant.
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6: Caroline, je crois que tu as coupé ton micro.
2: Mais comme d'habitude, il va falloir que je m'y fasse. Alors, ne le relève pas, fais-moi des grands signes énormes pour que je me dise « Oula, j'ai fait une boulette !» Mais je ne te regardais pas, j'étais en train de regarder C'est ta radio en parallèle. Je disais donc, vas-y, on la reprend comme si j'avais rien fait, je vais pas te demander de remettre le jingle parce
6: non,
2: que sinon
6: ça,
2: il
6: sais pas faire.
2: Serait... Non, c'est trop compliqué. Donc on va commencer tout de suite cette émission comme d'habitude avec avec cette fameuse chronique une chanson, une histoire. Qu'est-ce que tu nous as déniché cette semaine et qu'est-ce que tu vas nous raconter de beau ?
6: Alors aujourd'hui, moi je vais vous raconter l'histoire d'une chanson mythique. Un classique que vous avez tous au moins une fois entendu dans votre vie. Cet hymne optimiste qui nous invite à la contemplation de la nature et à l'émerveillement a été repris un très grand nombre de fois, et pas par n'importe qui s'il vous plaît. Je vais vous citer seulement une toute petite partie des reprises parce que littéralement il y en a des pages et des pages. De B.B. King à Céline Dion, en passant par Nick Cave, Didi Bridgewater, Joey Ramone, Barbara Streisand ou encore Katie Melua. Ce titre a également été utilisé dans des BO de films un très grand nombre de fois. Cette chanson, sortie en 67 et interprétée par Louis Armstrong, c'est What a Wonderful World. Et vous allez voir que contrairement à sa douce mélodie, ni le contexte historique dans lequel elle s'inscrit, ni les conditions de sa sortie n'ont été apaisées ou apaisantes. Et je vais aussi vous expliquer pourquoi elle a mis une vingtaine d'années avant de rencontrer le succès qu'elle méritait, pourtant dans son pays d'origine. Nous sommes en 67 aux États-Unis et le pays est déchiré de l'intérieur par la question des droits civiques. C'est l'époque des marches citoyennes et des affrontements meurtriers. Rien que durant les mois de juin,

juin et juillet de cette année, environ 160 émeutes éclatent un peu partout dans le pays, faisant au moins 84 morts, principalement dans les villes de Détroit et de Newark. Pour ce qui est de la situation des États-Unis à l'étranger, eh bien ce n'est pas mieux. En effet, alors en pleine guerre du Vietnam, le gouvernement décide d'envoyer des hommes supplémentaires, portant ainsi le nombre de soldats engagés dans le conflit à 525 000. Une mesure hautement impopulaire, notamment auprès des jeunes, et qui donnera lieu à des manifestations, cette fois-ci pacifistes. C'est dans ce contexte tendu que Bob Thiel et George David Weiss écrivent « Je vois des arbres verts, des roses rouges aussi. Je les vois éclore pour toi et moi, et je me dis quel monde merveilleux. » Alors, contrairement à ce que certains ont pu penser à l'époque, les deux hommes n'ont pas écrit ces paroles par simple naïveté ou pour nier la réalité, mais plutôt pour contrebalancer tout ce déferlement de violence. Et pour incarner ce message de paix, ils pensent immédiatement à Louis Armstrong, star mondiale et légende du jazz, qui a depuis plusieurs décennies révolutionné ce style. Âgé de 66 ans, sa santé est en déclin. Mais à la lecture du texte, Armstrong est bouleversé et il accepte l'enregistrement. Car ce qu'il voit, lui, dans cette chanson, c'est sa vie dans sa maison de New York où il vit heureux avec sa femme depuis 1943. Mais voilà, l'enregistrement va se trouver être une véritable galère. Larry Newton, le patron de la maison de disques ABC Records, déteste la chanson. Il la trouve niant. Lui, il voudrait un titre jazz, ultra enjoué, avec un rythme entraînant pour faire danser. Quelque chose dans la veine de Hello Dolly. Alors il va tout faire, pour saboter l'enregistrement. Il fait débuter la session à minuit, juste après la sortie d'un concert d'Armstrong, dans Las Vegas, près duquel passent des trains de marchandises. Ajoutez à ça que Newton passe son temps à aller et venir dans le studio en hurlant sur tout le monde, à tel point que l'équipe de production va finir par le sortir de la pièce. Les multiples arrêts dus à Newton et au bruit des trains à proximité vont obliger toute l'équipe à faire et refaire plusieurs prises. Armstrong, lui, garde son calme légendaire, il est serein, il croit en cette chanson. À sa sortie aux États-Unis durant l'automne 67, la chanson va faire un véritable bide. Totalement. Bah oui, Newton est toujours patron d'ABC Records et il n'aime toujours pas la chanson. Alors, il refuse catégoriquement de faire la moindre promotion. Du coup, la chanson passe complètement inaperçue là-bas. En revanche, elle traverse l'Atlantique, débarque en Angleterre où elle fait un tabac et se classe très rapidement numéro 1 des ventes. Pour conquérir son pays d'origine, le titre va devoir attendre 20 ans. Et la sortie du film Good Morning Vietnam avec l'immense Robin Williams. Ouais, si vous n'avez pas vu le film, vous êtes en train de vous dire que je fais n'importe quoi, que je suis en train de péter un plomb. Mais tant pis pour vous, fallait voir le film, il est vachement bien. Bref, ce qui est génial ici, c'est que le film, il met en scène la chanson grâce à un contraste visuel vraiment très fort. On voit défiler des images de guerre, de bombardements, avec cette musique si douce, nous invitant à la contemplation des beautés du monde en fond sonore. Le public américain, sous le charme, redécouvre ce chef-d'œuvre passé sous silence 20 ans plus tôt. Et le titre va alors se hisser au sommet des tops mondiaux. Presque 60 ans après sa création, ce classique résonne toujours avec autant de force. En effet, à ceux qui lui reprochaient de chanter un monde merveilleux alors que celui-ci est rempli de guerre et de misère, Armstrong répondait « Le monde n'est pas mauvais, c'est ce que nous y faisons qu'il est. Tout ce que je dis, c'est de regarder quel monde merveilleux ce serait si on lui laissait une chance. » Voilà, maintenant que vous connaissez l'histoire, je vous laisse écouter la chanson.

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2: Et j'ai remis mon micro, incroyable.
3: Bravo,
2: tu vois, ça rentre.
3: On applaudit.
2: Je sais, t'es impressionné. Et ben pour rebondir sur ta chanson, tu vois, moi, ce que j'aimerais qu'on retienne et ce qu'il faudrait retenir de cette chanson, parce que tu l'as bien dit dans ta chronique, mais ce serait bien que les gens gardent un petit peu cette part d'optimisme parfois, tu vois, parce que finalement, Armstrong, ce qui est magnifique dans sa chanson, c'est le regard qui nous invite à porter sur le monde, parce qu'il nous dit pas que tout va bien, hein, contrairement à ce qu'on pourrait penser. Non. Quand on écoute cette chanson, on se dit 1967, il était quand même vachement optimiste, Louis. Et en fait, pas du tout, parce qu'il dit absolument pas dans sa chanson que le monde est parfait. Par contre, il nous rappelle simplement qu'au milieu de tout ce qui va mal, il reste des belles choses à regarder, à apprécier et surtout à pas oublier. Ben voilà, moi je pense qu'en 2026, avec toutes les mauvaises nouvelles auxquelles on est confronté tous les jours, ce petit rappel d'optimisme, il fait peut-être encore plus de bien. Donc elle est toujours d'actu, cette chanson, si tant est que les gens regardent le verre à moitié plein et non le verre à moitié vide, finalement.
3: Exactement. Eh ben merci pour ce petit débrief, Caro. Et contente que ça t'ait plu. Donc du coup, on se retrouve la semaine prochaine avec peut-être une autre histoire. On ne sait pas.
2: Ah ben, ce serait plutôt pas mal. Parce que si en plus tu nous supprimes des chroniques, si tu veux, ça va commencer à devenir compliqué. Voilà, un petit peu quand même. Alors, j'ai une petite question, je vais la faire carrément en direct, t'as vu, avant même de continuer sur les news que tu vas gentiment nous lancer, parce qu'après je sais que ça va être, je vais être dans les news. Il y a notre président qui aimerait nous rejoindre sur notre petite émission.
3: Je ne trouve pas le président.
2: Et moi, à chaque fois que je lui lance invité à participer, on me met quitte l'appel, donc je n'arrive pas à ajouter notre président. Anthony, si tu nous écoutes, je la fais un peu à la Michel Drucker, mais... voilà, petit. Ça aurait été quand même été super sympa qu'on puisse avoir. Après tout, nous, on vient squatter leur émission. Alors, si de temps en temps, ils pouvaient venir squatter la nôtre, c'est assez agréable d'être avec notre équipe et de se sentir soutenu, quoi. Voilà, c'était le petit aparté. Ouais. Donc, Anthony, s'il arrive à venir nous rejoindre et à nous expliquer, enfin, à ajouter notre président à la conversation, fais, mon petit, fais. Voilà. Allez, je te laisse prendre la suite.
3: Alors, du coup, on va lancer les news sans transition. C'est parti.
2: Sans transition, c'est
3: allez,
2: parfait.
3: Let's go.
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3: Alors, on retrouve donc tout de suite les news de C'est ta musique. C'est l'actu musicale en France et à l'international. Et en fait, Caroline, moi, il y a une question, mais j'ose pas trop, parce que la semaine dernière, t'as dit que tu n'allais plus en parler jusqu'à ce qu'on ait des places. Mais il y a des nouvelles du feuilleton sur Oasis avec les frères Gallagher qui s'entendent pas toujours comme il faut.
2: Eh ben, tu mets le doigt dessus, justement. Effectivement, j'aurais pu commencer ces news en vous annonçant que le deuxième concert d'Oasis prévu au Stade de France le 24 juillet 2027 est déjà menacé d'annulation. Alors en cause, c'est pas les frères Gallagher qui se sont pris la tête, hein. Non. C'est des importants travaux ferroviaires qui sont prévus autour du stade à cette période. Et le préfet d'Île-de-France, qui n'est pas un Gallagher mais qui y ressemble, il est opposé du coup à cette deuxième date de concert. Mais bon, comme tu l'as dit gentiment, moi j'ai dit que tant que j'avais pas mes places, je parlerai plus des frères de Gallagher et d'Oasis. Next, on passe à autre chose, j'ai plus envie d'en parler. Voilà, je les boude.
3: Ok, donc du coup, on va plutôt parler de Bob Dylan. Pour ceux qui ne sauraient pas qui est Bob Dylan ou qui ont un trou de mémoire, c'est ça.

0: Oui, pour ceux qui ont vécu dans une grotte ces 50 dernières années, qui est Bob Dylan? Allez, on arrête de plaisanter. Pour célébrer sa mythique Rolling Thunder Review de 1975-1976, ça ne nous rajeunit pas, mais pour le coup, on n'était pas nés. Bob Dylan dévoile un coffret exceptionnel. Il réunira 39 disques et pas moins de 371 enregistrements inédits issus de cette tournée mythique. Donc un concert complet enregistré le 16 mai 1976 au Texas, qui sera également disponible en triple vinyle. Une version live de Going Going Gone est déjà sortie pour présenter le projet, tant dire que Bob Dylan met les bouchées doubles pour ravir ses fans dernièrement.
1: Ok, et si on parlait maintenant des Pink Floyd, est-ce que vous...

0: Les Pink Floyd, en effet, se sont associés à la Royal Mint pour un objet particulièrement luxueux, inspiré de The Dark Side of the Moon, donc un Mediator en or 18 carats, écoutez bien ça, décoré du célèbre prisme de l'album. Il y a seulement 10 exemplaires qui ont été fabriqués, je vous raconte même pas qu'ils sont vendus plusieurs milliers de livres chacun. Bon, par contre, sachez que pour les heureux acquéreurs, ce sont des objets qui sont réellement utilisables pour jouer de la guitare. Hein. Ce n'est pas des faux Mediator Collector, ce sont des vrais Mediator en or 18 carats. Bon, même si à ce prix-là, on va être très honnête, on hésite probablement à les sortir de la boîte et on ne les utilise pas. Alors je sais, j'ai entendu dire, mais j'avais déjà préparé mes news et j'ai pas noté qu'ils faisaient également des copies qui ne seront pas vendues 3 000 euros chacune. Mais voilà, bon, avec un peu de chance, vous aurez peut-être la copie et pas l'original, mais vous pourrez l'utiliser de la même façon, ce qui peut être bien sympa aussi.
1: Ok, et donc alors là t'es parti en vrille, maintenant tu nous parles jeux vidéo, c'est une émission de musique, Caro. Et c'est quel jeu
0: Ouais.
1: vidéo?
0: Ben ouais, mais je te surprends exactement comme, je sais pas si t'as remarqué, mais on a mis des petits mots de musique pour alimenter la chronique, et puis on a fait les choses bien
1: Waouh!
0: cette semaine. Donc moi, je voulais vous parler de GTA 6. Alors là, tu vas me dire, qu'est-ce que ça a à voir dans notre émission musicale? Eh bien, tout simplement parce que Rockstar Games a annoncé GTA 6 The Album, qui sortira le 19 novembre, en même temps que le jeu, hein, pour les passionnés. L'album réunira 34 morceaux originaux créés spécialement pour GTA 6 parmi les artistes annoncés. Alors attention, on a quand même de la pointure, on a Keith Richards des Rolling Stones, on a le rappeur Travis Scott, on a le DJ britannique Fred Again, on a la chanteuse Pink Panthers ou encore le groupe de rock Tame Impala, pour pas les citer. Voilà, pour citer que les quelques artistes, parce que sur 34 titres, on a quand même encore une panoplie d'artistes, on y reviendra au moment de la sortie de l'album. Allez, on va vous faire écouter un petit bout, c'est le petit bout créé par Keith Richards, donc pour GTA 6.

0: Et
1: Bah, je t'ai
0: maintenant,
1: vu hein, que tu voulais faire des
0: j'ai pas fait parce qu'on
1: Je t'ai
0: m'aurait
1: bien vu, je te
0: entendu.
1: voyais sur Jolly Jumper. Bon, c'est GTA, c'est un peu
0: Dans ces
1: plus
0: cas-là, il
1: voiture, mais je
0: faudrait un
1: t'imaginais.
0: chapeau pour le
1: On va
0: faire
1: te trouver
0: tourner au
1: ça,
0: centre de
1: on
0: la
1: va te trouver ça,
0: tête.
1: t'inquiète.
0: Plus j'ai une tête à chapeau, donc tout va bien. N'importe quoi. Et donc pour continuer, on a une news un peu insolite pour terminer les news.
1: Alors, une news complètement. Sachez qu'à l'occasion des 65 ans de Ken, oui, Ken, la poupée Ken, le mari de Barbie, ça vous parle, hein? Mattel a choisi Lenny Kravitz comme deuxième Kenbassador de son histoire. Le chanteur rejoint donc la famille Barbie hein, dans ce rôle d'ambassadeur. Il faut savoir qu'il y avait eu un premier Kenbassador l'année dernière, issu du monde du sport, comme considéré comme l'un des meilleurs joueurs de NBA, j'ai nommé LeBron James, le basketteur américain. La poupée Lenny, quant à elle, elle est pas en petits shorts et petits t-shirts, voilà. Hein. Il est en... Donc ils ont reproduit le look de sa tournée Blue Electric Light Tour. Donc il a un petit débardeur en résille bronze, un jean bootcut, des bottes, mais surtout ses dreadlocks et ses tatouages détaillés. Voilà, sachez que pour les grandes fans de notre ami Lenny Kravitz, la poupée est vendue la bagatelle de 90 €. Bon, une petite somme, mais bon, quand on est fan, on est fan. Voilà. Moi, je l'aurai pas chez moi, mais quand on est fan, on est fan.
0: Elle doit avoir de
1: C'est
0: l'allure,
1: Lenny
0: cette
1: Kravitz quand
0: poupée.
1: même.
0: Voilà, je dois
1: Bah,
0: avoir
1: alors,
0: quand
1: je l'ai
0: même.
1: vu.
0: Oui.
1: Je l'ai vu, je l'ai pas
0: Ah.
1: acheté, hein, mais je l'ai vu. Bah, jolie poupée quand même. Je crois que c'est le plus beau cadeau de l'histoire, si je peux me
0: À
1: permettre.
0: 90 balles, il y a intérêt qu'il soit beau quand même. Excuse-moi. Pour une poupée. Bon, après, c'est peut-être mon âge hein, qui fait que je trouve ça un peu. Mais bon. Et donc, bah, Caroline. Est-ce qu'il n'y a pas une
1: Ouais,
0: autre
1: alors c'est un...
0: news?
1: Ouais, je vais un peu relancer les choses. Je vous explique un petit peu. En fait, cette semaine, vous l'aurez remarqué, à un niveau news, bah, c'était pas très très fourni. On va être très honnête, hein, niveau national et local, c'était très très calme. Alors moi, je vais en profiter. Je vais profiter de cette émission pour vous parler d'une news, mais alors celle-ci très très très locale, puisque je vais vous parler de Salomine. Alors là, attention, ne raccrochez pas tout de suite. Hein. Salomine, il faut savoir que c'est la ville qui abrite notre chère radio, CETA Radio, là où est notre siège social et toute notre équipe. Et moi, je vais vous parler d'une news qui va se dérouler le samedi 3 octobre, c'est-à-dire la semaine prochaine. On va pas se mentir, c'est notre bébé, quoi. C'est notre bébé de l'année. Tous les ans, notre radio, CETA Radio, organise un concours de chant. Et cette année, c'est notre sixième émission, donc la sixième édition du concours de chant de Salomine. Ça se passe le 3 octobre 2026 à la salle Maurice Thorez. Et puis, on va vous donner un petit peu de détails. Alors, j'ai pas envie de faire la présentation toute seule, comme le fait Patrick d'habitude dans Tous Azimuts. Je le fais également parce que Tous Azimuts ne sera pas là vendredi soir. On a un autre petit événement entre nous vendredi. Il n'y aura pas de Tous Azimuts. Donc, je me suis dit, allez, je prends le digne relais de Patrick et de son équipe et je vous parle du concours de chant. Tu prends la suite ou tu veux que je continue à parler toute seule? Comme tu veux.
0: Non, bah, alors aux dernières news, les inscriptions, donc il y a trois catégories. Il y a une catégorie
1: Du chanteur.
0: jeune, en dessous de 17 ans. Une catégorie jeunes
1: Adulte.
0: adultes. Non, jeunes adultes, parce que attention, la troisième catégorie, sinon elle va nous piquer, Caroline. Donc non, c'est jeunes adultes. Et puis une catégorie adulte. Non, pas vieux adulte, adulte. Pas senior,
1: Adulte
0: adulte.
1: plus âgé,
0: Patrick, prends une
1: adulte plus
0: note,
1: âgé.
0: adulte. Adulte plus, si tu veux. Ça suffit avec les seniors. Non, on n'est pas senior à partir de 40 ans. Zut. Voilà. Donc au
1: Bon,
0: niveau
1: c'est
0: des...
1: notre rébellion du jour, mais effectivement, trois catégories, deux chanteurs.
0: Et
1: Il
0: donc,
1: nous reste des
0: oui,
1: places.
0: voilà, il reste en catégorie jeune, donc pour les personnes qui ont 17 ans ou moins, il reste trois places, si j'ai bien lu les dernières news hier. Et par contre, les deux autres catégories sont déjà complètes depuis, voilà, un petit moment. Voilà, donc à gagner, il y a un enregistrement studio et des cartes cadeaux. Caroline, qu'est-ce qu'on peut dire?
1: En fait, ouais, On va pas vous détailler vraiment tout le truc du concours. Sachez que c'est vraiment un concours qui prend sa place petit à petit hein, dans le Nord-Pas-de-Calais. Je pense que le concours C'est ta radio, on en parle. Il fait sa place. Tout avait commencé en 2021 où effectivement on sortait du Covid et on a eu très peur de pas le faire et on a quand même réussi à le faire à l'époque. Et depuis tous les ans, c'est notre petit rendez-vous annuel, donc à la salle Maurice Thorez cette année à Salomine, le 3 octobre. On ouvre les portes à partir de 16h, le concours commence à 17h. Et alors, pour vous inscrire, vous retrouvez. Alors, j'ai Patrick en même temps, parce qu'excusez-moi, moi, je parle avec l'équipe en même temps qui nous explique que non, il y a bien trois catégories, ados, jeunes et seniors. Et les seniors commencent à 37 ans. C'est une honte, Patrick. C'est une honte de
0: Ça
1: nous faire cette odeur,
0: c'est pas non,
1: cette phase-là.
0: ça c'est pas
1: Mais c'est
0: sympa.
1: pas grave, effectivement, trois catégories. Donc, les chanteurs. Comment je peux vous expliquer le principe du concours? Donc, un jury composé de 6 personnes, 3 personnes en jury retourné, comme une célèbre émission qu'on ne citera pas, 3 personnes dans le public qui pourront, quant à eux, juger de la prestation scénique de nos candidats, des chansons en français et en international pour la première partie du concours, mais uniquement en français pour la grande finale. La grande finale qui se dispute entre les 3 gagnants de chacune des 3 catégories ados, jeunes et seniors. Donc nos 3 derniers candidats vont s'affronter lors de la grande finale et nous aurons donc notre grand gagnant qui succédera à Timéo qui a gagné l'année dernière. Et donc voilà, donc sur place. Restauration, buvette, vous retrouverez Sylvie dans son meilleur rôle à la buvette,
0: Ah,
1: évidemment.
0: je fais ça bien et toi aussi.
1: Moi aussi.
0: L'équipe de choc.
1: Donc on vous accueille. Ouverture des portes à partir de 16h. Les candidats peuvent venir à partir de 14h30 pour faire quelques balances avant le grand show. À 17h, lancement du concours. On vous attend très nombreux. Toutes les informations sont sur cetaradio.fr. Vous trouverez des QR codes, des liens pour pouvoir vous inscrire. L'entrée au concours est à 3 euros. Vous aurez également un guichet sur place si jamais vous hésitez vraiment jusqu'à la dernière seconde à venir. Sachez que vous retrouverez toute notre équipe de choc. On sera tous là. Donc 3 euros l'entrée du concours, 3 euros sur place pour la billetterie. Et puis une équipe sympathique, des chanteurs sympathiques. Alors j'insiste vraiment sur le fait que tous les ans, on nous envie nos talents. On va être très honnête, on a des talents de qualité, on a des candidats de qualité. Je vais pas tous vous les citer, et en plus on va vous en faire découvrir dans C'est ta musique dans les semaines à venir. Mais sachez que voilà, c'est un concours de qualité qui est bien reconnu dans la région Nord-Pas-de-Calais et des gens qui viennent d'assez loin pour venir participer à ce concours. Donc, ben nous, on y sera avec toute l'équipe CETA Radio et on vous y attend très très nombreux. On a de la place, hein. C'est quand même une salle de 400 personnes. Allez-y quoi, venez et amenez vos copains, vos copines, vos tontons, vos tatas. Il y en aura pour tout le monde. Vous aurez de la restauration sur place, des crêpes l'après-midi pour les gourmands, des hot-dogs le soir également. Je vais pas vous faire le détail de toute la prestation, mais sachez qu'il y a à boire, à manger,
0: Non,
1: de la bonne ambiance et des bons talents quoi.
0: tu fais pas le détail.
1: Je peux vous
0: Non,
1: raconter dog, mais.
0: stop, stop, stop, stop. On va
1: Mais vraiment,
0: arrêter.
1: si tu veux que j'aille jusqu'au bout. Alors, je n'ai
0: Non.
1: pas écrit cette news quand même, parce
0: Non,
1: qu'on
0: mais
1: se la
0: je vais
1: répète
0: juste.
1: quand même toutes les semaines, on la connaît bien. Effectivement, je n'ai pas marqué ce qu'on mettait dans les hot dogs,
0: Non, non, mais
1: mais je
0: non, mais je
1: peux,
0: rigole.
1: si vraiment
0: Non, mais je
1: t'insistes.
0: te charrie, Caroline, t'inquiète pas. Non, non, je rajouterais juste que ce sera un très bon moment perspective, comme à chaque fois. L'ambiance est vraiment sympa et en général, les candidats, en général, sont plutôt, voilà, sont plutôt sympas. Ils sympathisent entre eux et souvent, l'année d'après, on les retrouve qui sont devenus copains. Donc voilà, n'hésitez pas, ce sera un bon moment pour toute la famille.
1: Allez, je vous le redis pour ceux qui ne l'auraient pas noté. Samedi 3 octobre, ouverture des portes, 16h, Salomine 62, salle Maurice Thorez, entrée 3 euros. Je pense que là, on a tout dit. J'aurais voulu ajouter Patrick pour qu'il vienne, mais on me dit que ça ne fonctionne pas.
0: Ça ne
1: On a
0: marche
1: toujours
0: pas
1: des
0: pour lui.
1: problèmes de studio, déjà qu'à distance, c'est
0: Compliqué.
1: compliqué. Il me dit
0: Et
1: ça veut pas, mais non, ça veut pas. Je
0: bah
1: sais bien
0: non.
1: que ça veut pas.
0: Faudra qu'on
1: Mais je pense qu'on a
0: se
1: tout
0: pour la
1: dit. Si on
0: prochaine
1: a
0: fois.
1: oublié quelque chose, n'hésite pas, hein. Nous avons notre chat en parallèle. S'il faut revenir dessus, si on peut passer à l'agenda, si t'es prête.
0: Non.
1: Non. Je ne passe
0: Non,
1: plus à l'agenda.
0: Caroline. Non, je ne passe pas l'agenda, ça suffit. C'est pas ça qu'on a dit.
1: Non, c'est pas ça qu'on
0: On
1: a
0: va
1: dit, t'as raison,
0: s'écouter un
1: vas-y.
0: petit Lenny Kravitz quand même. Parce que,
1: Allez, on
0: bon,
1: se fait.
0: Ken Kravitz, c'est sympa, mais Lenny, c'est mieux quand même.
1: Il chante aussi. Il
0: Ah, il
1: chante,
0: chante bien,
1: sachez-le.
0: celui-là. Allez, c'est parti.

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2: Alors, après l'actualité, on fait place maintenant à l'agenda des concerts et des rendez-vous musicaux qu'il ne faut pas manquer dans les jours qui arrivent. Qu'est-ce que tu nous as préparé, Caroline ?
3: Alors, il y en a des concerts cette semaine, et puis des styles complètement différents. J'essaye à chaque fois de vous faire découvrir des univers ou de vous remettre... On essaye, hein. On va commencer avec le groupe Blackstone Cherry. Pour ceux qui ne connaissent pas, Blackstone Cherry, c'est ça

0: Sylvie, elle connaît, hein, parce qu'elle
1: Des
0: danse.
1: miras.
0: Bref, ils seront le 23 septembre à l'Alhambra à Paris. Donc, c'est un groupe américain. Hein, je ne sais pas si je dois les présenter, originaire du Kentucky. Ils reviennent en France avec un nouvel EP qui s'appelle Celebrate. Donc, un rock puissant qui mélange tout ce que Sylvie aime, du hard rock, du blues, de la soul, avec des influences métal. Voilà, le groupe est réputé pour ses prestations scéniques très énergiques. On n'en doute pas. Ça bouge avec Blackstone Cherry. Donc, le 23 septembre à l'Alhambra à Paris. Je continue ou tu veux
1: Oui, bah oui,
0: intervenir?
1: bah
0: Non,
1: non,
0: bah alors on
1: j'ai
0: y
1: juste c'est
0: va.
1: sympa, Blackstone Cherry, c'est sympa. Voilà, c'est tout.
0: Je t'ai vu danser. Septembre, cette fois-ci, rendez-vous à Lille Grand Palais. Changement d'ambiance, changement de style pour célébrer ses 25 ans de carrière. Alizée est de retour sur scène avec une tournée événement. Donc l'occasion de retrouver ses très grands tubes, notamment Moi Lolita, L'Alizée, Gourmandise, J'en ai marre. C'est le titre de la chanson. Après ses deux concerts complets à l'Olympia début septembre, elle poursuit donc sa tournée en France et en Belgique. On reste à Lille. Vendredi 25 septembre et samedi 26 septembre, cette fois-ci au Zénith. Bah oui, il y aura Alizée au Grand Palais. Ils sont pas au même endroit, ils ne partagent pas la scène. Cette fois-ci, c'est quelqu'un que vous connaissez. Allez, un petit extrait. On va voir si ça vous rappelle quelque chose.

0: Et oui, c'est M. Pokora et un petit clin d'œil à Sacha, et c'est pour parler. Il poursuit son adrénaline tour avec un spectacle très axé sur la performance, la danse et les effets scéniques. Donc un show qui revisite ses nombreux tubes de Elle me contrôle, Juste une photo de toi, en passant par Les planètes que vous venez d'entendre et les reprises de tous ses titres les plus récents. On reste toujours le 25 septembre, décidément, si vous ne savez pas où
1: Oui,
0: aller le 25 septembre, il y en a un. Cette fois-ci, nous sommes au Grand Rex à Paris avec Led Zepp. Alors, quand je parle de Led Zepp, je ne parle pas de Led Zeppelin, mais bien du groupe britannique qui leur rend hommage. Donc, le tribute Led Zeppelin. Leur spectacle reprend les plus grands classiques du groupe, notamment Stairway to Heaven, Whole Lotta Love ou Immigrant Song. Bon, rappelons tout de même que le groupe original de Led Zeppelin, donc, a lui-même reconnu la qualité de leur performance. Et effectivement, si vous ne les connaissez pas, allez faire un petit tour sur YouTube. C'est assez impressionnant. On a un peu du mal à savoir le vrai du faux. Enfin, voilà, si vous ne voyez pas Led Zeppelin, bah vous pourrez voir Led Zepp le 25 septembre au Grand Rex à Paris. On va rester dans la chanson française avec un autre artiste que vous connaissez sûrement.

0: Vous l'aurez reconnu, c'est bien Christophe Mahé. Donc, il sera au Zénith de Rouen cette fois. Bah oui, j'en sers aussi pour la Normandie, hein, après tout. Le samedi 26 septembre. Donc, Christophe Mahé revient sur les grandes scènes françaises avec sa nouvelle tournée. Un concert autour de ses nombreux succès de On s'attache à Il est où le bonheur. Cette fois-ci, c'est à Nathan que je fais un clin d'œil. Avec son mélange de chansons françaises, de pop et d'influence soul. Que dossier concernant ces deux garçons. Je les dévoilerai peut-être un jour.
1: Faites
0: Bref, on
1: gaffe.
0: continue. Cette fois-ci, rendez-vous à l'Olympia à Paris avec le groupe Cake le samedi 26 septembre. Donc, le groupe américain Cake, connu notamment pour Short Skirt, Long Jacket ou The Distance, est de retour à Paris. Le groupe prépare actuellement son 9e album, attendu à l'automne 2026. On parlera au niveau des sorties. Il présentera notamment ses nouveaux titres sur scène. Si vous ne connaissez pas Cake, c'est le moment de vous y mettre parce que ça aussi, ça bouge bien et c'est pas mal. Le dimanche 27 septembre au Zénith de Lille, cette fois-ci, la folie des années 80. Quand je vous ai dit qu'il y en avait pour tout le monde ce soir, il y en a pour tout le monde quand même, hein. Donc, un spectacle consacré aux grands tubes des années 80 avec plusieurs artistes et groupes emblématiques de cette décennie. Bon, allez, je vais vous en citer quelques-uns. Vous pourrez retrouver Jean-Pierre Madère, Cookie Ziegler, William du groupe Début de soirée ou encore Patrick Hernandez et son fameux Born to be Alive. Vous l'aurez compris, une soirée placée sous le signe de la nostalgie avec les chansons qui ont marqué toute une génération. Nous ne faisons pas partie, nous sommes beaucoup trop jeunes. On termine l'agenda avec encore un nouveau style. Et là, je sors un peu de ma zone de confort, mais il en faut pour tous. Avec le groupe A$AP Rocky, le rappeur A$AP Rocky, qui chante ça.

0: Donc, le rappeur américain A$AP Rocky fait escale à Paris dans le cadre de sa tournée mondiale Don't Be Dumb. Il est notamment connu pour Praise the Lord, que vous venez d'écouter, ou encore Problème. Normalement, on n'a pas le droit de dire ces mots-là à la radio, hein, mais Problème. Donc, un rendez-vous rap international, et cette fois-ci, ça se passe à l'Accor Arena de Paris, et ce sera le mercredi 30 septembre, dans pile une semaine.
1: Comment tu dis ce problème?
0: Ça commence par un œuf, ça finit par un gelé, et c'est problème à la fin, et on n'a pas le droit de dire des gros mots, on m'a bien appris chez moi, voilà. Mais tu peux le dire si tu veux, moi je dis pas
1: Non,
0: des
1: non,
0: gros
1: non.
0: mots. Mais A$AP Rocky, il le dit et il le chante, le monsieur. Quoi qu'il y avait des étoiles sur son titre. Mais... Et on termine cet agenda donc avec un événement un peu particulier. Donc cette fois-ci, on n'est pas dans un concert que je vous annonce, mais plutôt dans une billetterie qui vient d'ouvrir cette semaine. La billetterie de la troisième édition d'Invincible Ensemble, qui aura lieu le 13 octobre prochain à l'Olympia. Pour ceux qui connaissent pas Invincible Ensemble, c'est un grand concert caritatif qui réunit de nombreux artistes pour soutenir l'association Les Invincibles, donc, qui est emmenée par Olivier Goy, notamment, vous avez certainement déjà vu, et qui lutte contre la maladie de Charcot. Donc un concert caritatif pour financer la recherche contre la maladie de Charcot. Alors cette année encore, la programmation est particulièrement riche, hein. Vous pourrez retrouver sur scène David Hallyday, Eddie Depreto, Elena de la Star Academy, Moziman, Pascal Obispo, Zazie, mais aussi Pierre Demar, Mentissa, Anne Silla ou encore Icar. Voilà, pas dès que je le place. Il y aura Icar
1: Oh, le
0: aussi. Oui, il y
1: sourire.
0: aura Icar. Mais il y aura Icar. T'es pas censé me regarder, t'es à la radio.
1: Vois.
0: Donc c'est rendez-vous le 13 octobre à l'Olympia. Moi, j'en profite juste, alors c'est pas très drôle, mais j'en profite pour saluer mon ami Loïc Rézibois, donc qui combattait également cette fichue maladie et qui nous a quittés il y a tout juste 2 ans, le 24 septembre 2024. Bref, on va pas plomber l'ambiance, donc rendez-vous le 13 octobre à l'Olympia pour cette troisième édition placée sous le signe de la musique, de la solidarité et de l'espoir. Et croyez-moi, on en a encore bien besoin. Maladie de Charcot.
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1: Alors maintenant, Caro, on va passer aux sorties de la semaine. Et qu'est-ce qu'il y a de beau qui nous attend?
0: Alors, les sorties de la semaine, je me focalise spécialement sur les sorties donc du vendredi 18 septembre, hein, dont on commence un petit peu à parler. On va commencer avec une personne qui sort son 9e album studio. 3 ans après son album Reflet, il s'agit de Grand Corps Malade, qui nous sort un album qui s'appelle Voir la mer. C'est un album qui contient 16 titres et marque encore davantage l'évolution de Grand Corps Malade vers une musique chantée et organique, tout en conservant son travail sur les textes. Un album assez lumineux et réputé pour être très intime autour du temps qui passe, du recul et de la beauté du quotidien. À découvrir donc depuis le 18 septembre. On continue avec un autre artiste qui vient de sortir un album qui s'appelle Red Lonesome, mais vous le connaissez certainement avec cette chanson.

Il s'agit du groupe Beck. Donc, c'est leur premier album de nouvelles compositions depuis Hyperspace, qui était sorti en 2019, une attente de plusieurs années pour les fans. L'album est beaucoup plus intime et mélancolique, avec guitare acoustique, arrangements subtils, une atmosphère assez contemplative. Plusieurs critiques ont relevé cette semaine ce côté introspectif et émotionnel. Je l'ai écouté, évidemment, et bah, c'est vrai que c'est vachement bien, quoi. On continue avec probablement le projet le plus atypique de la sélection de ce soir, une artiste qui s'appelle Camille, qui sort un album qui s'appelle The Sound of Milk. Et Camille, vous la connaissez pour avoir interprété cette chanson.

0: Donc l'album The Sound of Milk, il est construit comme un triptyque. La naissance, l'enfance et l'adolescence. Non, c'est pas les ados, les adultes et les seniors. C'est naissance, enfance et adolescence. En
1: Naissance.
0: réalité, Camille travaille sur cette fresque musicale depuis une quinzaine d'années. Donc un album qui est très personnel autour de la maternité, de l'enfance, de la transmission, de la joie. Vraiment atypique. Si vous avez l'occasion d'aller écouter, c'est très particulier et très très atypique. J'ai pas d'avis particulier, je suis pas là pour faire critique d'album, mais particulier, voilà, c'est le mot qui me vient. Allez, je vais faire plaisir à Sylvie encore avec le groupe Anthrax qui sort son album Cursum Perficio et vous les connaissez notamment pour cette chanson.

0: Je lui fais plaisir, hein. Je peux vous dire qu'elle danse. Donc ce nouvel album, Cursum Perficio, je ne sais même pas si je le prononce bien, c'est de base et les cours de latin sont très loin derrière moi. Donc ce groupe, vous le connaissez hein, notamment pour Madhouse qu'on vient d'écouter. Faut savoir que c'est un album très important, ce Cursum Perficio. C'est leur 12e album studio, mais surtout c'est leur premier album depuis 10 ans. En effet, le dernier album Four Kings remontait à 2016. Le titre, c'est du latin, ça signifie approximativement j'achève mon parcours. Mais attention, hein. Anthrax ne dit absolument pas que le groupe s'arrête. Le titre est plutôt présenté comme une façon de célébrer 45 ans de carrière et de chemin parcouru. C'est quand même un des quatre grands géants historiques du thrash metal américain. Vous connaissez pas forcément Anthrax. Vous connaissez Metallica, Slayer, Megadeth. Voilà, c'est quand même un des quatre géants des historiques du thrash metal américain dont on reviendra dans des choses qui viennent, enfin dans quelques semaines. On reparlera de tous ces groupes importants.
1: J'espère.
0: Ensuite, nous avons, n'est-ce pas? Chut, on a dit teaser.
1: Oui.
0: Teaser. L'artiste suivante, c'est son 9e album. C'est un double album de 24 titres. C'est Carly Rae Jepsen qui nous sort l'album Day and Night. Et pour ceux qui ont oublié qui était Carly Rae Jepsen, petit travail de mémoire.

Mais oui, vous la connaissez, évidemment que vous la connaissez, même si les titres sont là pour vous faire un petit rappel de mémoire, mais évidemment qu'on connaît Carrie Rae Jepsen. Le concept de ce nouvel album est plutôt simple. Il est composé en deux parties, Day, une pop plus lumineuse, notamment des influences folk pop, et Night, une ambiance davantage électronique, dance et house. Elle a un peu mélangé les styles, Carly Rae Jepsen, sur cet album. Donc elle reste quand même dans son univers de prédilection, l'amour, les émotions, les relations, mais avec une palette musicale beaucoup plus large à découvrir. Alors, je vais vous parler des artistes que moi j'aime bien aussi, parce que voilà, j'aime bien les choses qui bougent, mais pas que. On va être sur un album, je vais vous parler de deux artistes. Alors quand je vais vous donner les noms, vous n'allez pas connaître, mais si, si, vous connaissez. Iba Tawaji et Ibrahim Malouf, qui sortent leur premier album qui s'appelle À la française. Donc on est sur un album de 11 reprises de grands classiques de la chanson française, de La Bohème, La Javanaise, Les Mots Bleus, Jardin d'hiver, Que je t'aime, Toulouse. Iba apporte sa voix et son univers libanais, tandis qu'Ibrahim Malouf apporte évidemment sa trompette et ses couleurs jazz. Le projet a été conçu comme un hommage à la chanson française, avec notamment l'orchestre de la garde républicaine. Je vais vous aider un petit peu pour ceux d'entre vous qui ne connaissent pas Iba et Ibrahim pour le coup. Iba, elle a participé à la saison 4 de The Voice. C'est une très grande star au Liban. Et ben puis moi j'ai eu la chance de la voir sur scène, donc avec son mari Ibrahim, parce que je l'ai vue à l'Olympia avec un artiste dont je vous reparlerai, hein, parce que ce serait dommage de passer à côté, qui s'appelle Icar, et avec lequel elle a écrit et enregistré une chanson magnifique sur la France et le Liban, donc un gros clin d'œil à leurs origines tous les deux libanaises, mais avec un gros coup de cœur pour la France, qui est leur pays d'adoption. Voilà, cette chanson magnifique, ça s'appelle Les Cèdres. J'aurai l'occasion de vous reparler d'Icar, c'est évident. Mais du coup, bah, on va se faire un petit bout des Cèdres avec Icar et Ibab, juste pour mon plaisir à moi. Voilà, c'est mon émission aussi, après tout.

0: Voilà, donc la très jolie voix de Iba qui accompagne Icare, Ibrahim qu'on entend derrière avec sa trompette et Icare au milieu de tout ça, qu'on entend très bien.
1: On a
0: Ouais,
1: compris que t'étais un
0: on a
1: peu
0: compris?
1: fan. Un
0: Non,
1: peu.
0: mais c'est au cas où vous auriez pas
1: Un peu.
0: compris, parce que moi j'aurais pu le news en plus, et puis je me suis dit je m'arrête parce que sinon je parlerais de lui
1: C'est
0: toute la
1: la news
0: soirée.
1: la plus longue, je crois.
0: Eh ben, j'ai pas dit que je faisais plus long pour ceux que j'aime bien.
1: Non.
0: D'abord, je vois
1: Tu
0: pas ce
1: l'as
0: que
1: pas
0: tu
1: dit.
0: sous-entends. Allez, on passe sur une autre artiste. Alors, c'est compliqué, je peux pas vraiment vous donner son nom. Et si, je vais le faire, mais en fait, voilà, elle sort son 10e album studio qui compte 11 titres aujourd'hui, qui s'appelle Best Persuades, et il s'agit de Miley. Alors, Miley, vous la connaissez évidemment parce que c'est son nom depuis pas longtemps, Miley, mais avant, elle s'appelait Miley Cyrus, et elle chantait notamment cette chanson.

0: Alors, cet album-là, on est sur une pop beaucoup plus tournée vers, attention les thèmes, la danse, la fête, le désir et l'amour. Avec des sonorités très années 80 et électroniques, et il y a même des passages plus rock et industriels. Faut dire que Miley, elle a fait vraiment dans la nouveauté cette fois-ci, et comme je vous le disais en début de chronique, pour cette nouvelle ère, elle utilise professionnellement simplement le prénom Miley. Donc c'est un album qui est sorti il y a tout juste quelques jours, mais qui fait déjà polémique. Il faut savoir que Amanda Lear accuse en effet Miley de plagiat. Donc cette news-là, elle est sortie mais juste avant notre chronique, hein, qu'on avait préparée sans le petit côté Amanda Lear, mais qu'on a rajouté du coup, parce qu'on est professionnel. Bon, il faut dire qu'il y a un des titres de ce nouvel album qui ressemble étonnamment à la chanson Le Sphinx d'Amanda Lear. C'est très curieux. Miley Cyrus qui plagie Amanda Lear, on a un peu du mal à le croire, mais bon, on s'est renseigné quand même avec Sylvie, hein, on ne veut pas vous balancer des infos.
1: Pourtant.
0: Voilà. Et effectivement, quand vous écoutez les deux chansons, c'est quand même assez flagrant. On comprend qu'Amanda soit pas très contente, quoi. Mais voilà, à suivre, hein, à suivre donc. Cet artiste, du coup, que je vous ai présenté ce soir, cet univers complètement différent, excusez-moi, j'y ai mis du mien, et un max de musique pour vous faire patienter jusqu'à la semaine prochaine. On va se quitter avec un groupe, oui, je sais, je fais du favoritisme, qui s'appelle Cake, qui, je le rappelle, sera à l'Olympia samedi soir, et leur reprise rock de I Will Survive. Alors, oui, c'est pas leur chanson, mais ils font ça tellement bien, moi j'adore. Donc, on se quitte avec Cake, I Will Survive.

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2: Et merci beaucoup en tout cas Caroline pour ce point très très complet sur l'actu musicale du moment. Effectivement, t'en as mis pour tout le monde. Il n'y a personne qui peut se plaindre sur ce coup-là. Je pense que là, c'est complet. Bah écoute, si tu es d'accord, on va lancer la prochaine chronique. Ça va ? Allez.
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6: 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On va commencer par... ton choix du chef de la semaine, par ton choix du chef de la semaine, que c'est-il que tu nous as trouvé ?

une version française de What a Wonderful World. Et bah, c'est lui, en fait, du coup, qui m'a donné l'idée de vous parler de la chanson originale. Donc, je me suis un petit peu penchée sur ce garçon qui, effectivement, ne fait pas le genre de musique que j'écoute le plus habituellement. Mais je dois avouer que bah, j'ai flashé voilà, sur sa voix, sur sa prestance, etc. Donc, ce jeune homme s'appelle Teddy Bear, c'est un nom de scène évidemment, c'est pas son vrai nom dans la vraie vie. Il est d'origine belge, c'est un chanteur, un rappeur de 24 ans. Et il commence à se faire connaître, ici en France notamment, depuis quelques mois. Et par exemple, il a déjà assuré les premières parties de chanteurs comme Clara Luciani ou Julien Doré. Son style mélange pop et rap, sur assez introspectif, où il parle ben, de ses origines belges mais aussi italiennes. Il parle aussi de son rapport au corps, puisque c'est quelqu'un de corpulent, et de la vie des jeunes de sa génération en général. Voilà, donc son premier album s'appelle Le Plus Beau. Il s'apprête à sortir le 30 octobre et une série de concerts est déjà programmée dans la foulée de cette sortie. Et donc, il y a plusieurs titres, moi, qui m'ont tapé dans l'oreille. Il a fallu en choisir une. J'ai choisi Les Chaussures Roses, que vous connaissez peut-être ou pas. Oui, je vais vous faire découvrir. Pourquoi ? Bah, parce qu'il est un peu plus entraînant, un peu moins mélancolique que certains textes et certains rythmes que j'ai entendus de lui. Mais très sincèrement, moi j'ai beaucoup apprécié et j'espère que ça vous plaira également. Donc c'est parti avec Teddy Bear et Les Chaussures Roses.

0: Eh bien, en effet, enchanté, Monsieur Teddy Bear, parce qu'en t'écoutant et avec cette chanson, eh ben, on retient un message simple et très humain. Apprendre à s'accepter, à se regarder avec un peu plus de douceur. Ben voilà, c'est un vrai message d'espoir qui fait du bien sans jamais faire la leçon. On est vraiment dans la lignée de. Mais on était quand même un peu nostalgique, nous, aujourd'hui, je trouve, avec des messages à texte et des choses un peu puissantes. Et puis, une petite chose que tu n'avais pas précisée dans ta chronique, mais que moi, elle m'a bien fait rigoler, en fait, les fameuses chaussures roses. Mais d'où elles viennent, ces chaussures roses? Il faut savoir qu'au moment où il s'est lancé dans la chanson, notre ami Teddy Bear, bah, sa grand-mère lui a fait comprendre d'une manière assez subtile et sympathique, comme le font toutes les grand-mères. J'en ai une un peu comme ça aussi, mais que sa tenue, bah non, quoi, ça le faisait pas. Donc elle a décidé de le relooker. Elle lui a acheté une superbe veste rouge. Et pour aller avec la veste, elle s'est dit, on va lui mettre des chaussures. Elle s'est trompée dans la couleur et elle lui a acheté des chaussures roses. Et c'est de là que vient le titre chaussures roses. En fait, c'est des petites choses du quotidien qui font qu'aujourd'hui, c'est un élément qui est devenu important dans sa vie et qui a lancé sa carrière. Donc voilà, les chaussures roses de Teddy Bear, comment une petite histoire personnelle peut transformer tout ça en un message universel. Et on retient beaucoup la recherche de la confiance en soi qui est très importante pour les jeunes qui l'écoutent. Bien joué Teddy Bear et bien joué Sylvie pour ce choix du chef très sympa. J'ajoute un petit truc, voilà, ce genre de chanson qui sera interprétée par un de nos candidats au concours de chant la semaine prochaine, 3 octobre à Salomine. N'oubliez pas notre rendez-vous annuel.
1: Très bien, et toi Caroline, alors qu'est-ce que tu nous as concocté pour ce choix du chef?
0: Moi, je suis partie sur quelque chose de complètement différent parce que moi, aujourd'hui, avec toutes ces belles chansons qu'on a entendues, bah, moi, j'ai envie de vous parler d'amour. Ouais, moi. Moi, la même moi. Mais alors, pas de l'amour des débuts, les papillons dans le ventre, les promesses sur la comète. Non, je veux vous parler du vrai amour, celui qui dure, celui qui s'installe et qui, contre toute attente, devient encore plus beau avec le temps. Elles sont belles, hein, mes phrases, hein, quand même. Mais bon, pour cela, je vous propose d'écouter un homme qui, décidément, lui, a tout compris aux femmes. Et cet homme, c'est Grand Corps Malade. Et le chef-d'œuvre dont je vais vous parler ce soir, ça s'appelle Dimanche soir. Alors, le dimanche soir, hein, vous le savez, c'est souvent le moment du blues. Le week-end se termine, la routine pointe le bout de son nez et une légère mélancolie s'installe. Mais pour Fabien, donc le vrai prénom de Grand Corps Malade, bah le dimanche soir a une toute autre saveur. En fait, c'est le moment où il regarde la femme qui partage sa vie depuis des années, la maman de ses enfants, et où il réalise une chose qui est bouleversante après tant d'années. Il l'aime encore plus qu'au premier jour. Donc, dans ce contexte magnifique, il balaye d'un revers de la main tous les clichés d'Hollywood. Il nous dit, avec sa voix grave et sensuelle et ses mots d'une justesse infinie, que le plus beau défi n'est pas de s'aimer dans l'excitation de la nouveauté, mais de s'aimer dans la simplicité du quotidien. Mesdames, c'est la déclaration dont on rêve toutes. Et pourquoi? Mais parce qu'elle est tout simplement profondément honnête, en fait. Il n'y parle pas d'une passion éphémère, il parle d'une complicité absolue. Il valide nos doutes, nos changements, le temps qui passe, et il transforme tout cela en une force indestructible. Je vais pas vous mentir, moi j'ai découvert cette chanson à la télévision dans On n'est pas couché en 2018. Quand il est arrivé avec son guitariste et qu'il a commencé à chanter, le temps s'est arrêté sur le plateau et croyez-moi, on a vu des larmes couler. Oui, il y avait Monsieur Ruquier sur le plateau et ben il a sorti le mouchoir quand même, Monsieur Ruquier. Donc ce soir, ben, sur notre antenne de cette radio, on nous mène, on se laisse bercer par cette poésie moderne et que vous soyez en couple depuis 10 jours ou depuis 30 ans ou même si vous attendez encore votre propre dimanche soir, ben, laissez-vous emporter par cette magnifique déclaration d'amour. Puis bah, nous, qu'est-ce qu'on va faire? Bah, on va envier ensemble Julia, hein, son épouse, pendant quelques minutes, parce qu'il sait bien parler aux femmes, ce jeune homme. Voici Grand Corps Malade, dimanche soir.

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0: Eh bien, merci Caroline pour cette très très belle chanson. Et effectivement, Grand Camp Malade, en fait, moi je dirais qu'il parle très bien de la famille en général et de des choses du quotidien et de la vie qu'on aime et qui passe en fait. Il y a quelque temps, j'avais fait une chronique sur lui, je sais pas si tu t'en souviens, où
1: Complètement.
0: j'avais parlé de la chanson Retiens les rêves. Où là, il s'adressait à ses enfants et où en gros, il regrettait vraiment le temps qui passe et cette sensation de voir le temps lui échapper et de ne pas avoir de prise dessus. Et c'est vrai que ça, il le fait très, très, très bien. Et à chaque fois, il nous met un petit peu quand même la petite boule dans la gorge, ce garçon. Voilà.
1: Ah bah là, si c'est pas une des plus belles chansons du monde d'amour et la plus belle déclaration qui soit, quand je vous dis qu'on l'envie, son épouse, on l'envie, quoi. C'est quand même, il a trouvé les mots, hein, ce garçon. Enfin, c'est moi, cette chanson me fout les frissons. Voilà. C'était pas un choix du chef au hasard. Voilà, il n'y avait pas de message particulier, c'était juste waouh. Voilà, je l'écoute, c'est magnifique. Bref.
0: Voilà. Alors Caro, ben écoute, l'émission touche à sa fin. On a encore un tout petit peu dépassé, mais bon, c'est pas grave, hein.
1: On dépasse de plus en plus chaque semaine, en
0: Il est de
1: fait.
0: bonne compagnie qui ne se quitte, comme on dit. Donc, il va être temps de vous dire. On espère donc que l'émission vous aura plu. Et on vous propose du coup de se retrouver dès la semaine prochaine pour un nouveau numéro de C'est ta musique. Déformation professionnelle.
1: C'est la fin de l'émission.
0: On l'a trop dit, c'est ta radio. des formations professionnelles. Donc la semaine prochaine, même endroit, même heure. D'ici là, portez-vous bien. Et avec quoi est-ce qu'on va se quitter, Caroline?
1: Eh ben, on va se quitter avec deux titres que je vous ai proposés dans ma chronique. Un petit mot pour notre équipe, notre super équipe de Tous Azimuts, hein, donc le reste de l'équipe de Cita Radio. Et encore un grand merci à eux pour tout ce qu'ils ont pu nous laisser faire sur cette antenne, qui est de plus en plus freestyle. Hein. Je ne sais pas si tu as remarqué, mais
0: Oui,
1: la
0: effectivement, oui.
1: préparation est là, mais on se lâche de plus en plus, il n'y a plus de stress, on s'éclate. Donc c'est vraiment un plaisir de vous retrouver comme chaque semaine, comme tu le disais. Cette semaine, vendredi, il n'y aura pas de Tous Azimuts, comme je vous l'ai dit tout à l'heure. On se retrouve donc la semaine prochaine pour C'est ta musique, vendredi prochain pour Tous Azimuts et samedi pour le concours de chant de C'est ta radio pour lequel on vous attend nombreux. On se quitte avec deux nouveautés de la semaine. Le groupe Beck avec son titre Ride Lonesome qui a donné son nom à l'album, hein, et la chanson de Miley qui fait un peu polémique en ce moment, Neon Signs. On vous souhaite une bonne soirée à tous.
0: Ciao,
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1: Beaucoup de personnes pensent être en règle dès lors qu'elles ont reçu un certificat de destruction après avoir remis leur véhicule hors d'usage à un épaviste. Émilie Repusseau, bonjour. Vous êtes secrétaire générale adjointe de la Fédération nationale de l'automobile. Ce document est-il forcément une garantie ?
2: Pas nécessairement. Il faut absolument confier son véhicule à un centre de véhicules hors d'usage agréé, qui est le seul habilité à détruire administrativement votre véhicule dans le système d'immatriculation des véhicules. Si vous confiez votre véhicule à une casse automobile qui n'est pas autorisée, il est possible qu'elle vous remette un faux certificat. Les conséquences lorsque vous confiez à un professionnel qui n'est pas agréé, donc lui ne peut pas détruire administrativement le véhicule, il sera conservé dans le système d'immatriculation et si le propriétaire suivant l'utilise à des fins frauduleuses, donc vous recevrez, vous, en tant que propriétaire du véhicule, l'ensemble des amendes qui pourraient représenter des sommes assez considérables et cela peut perdurer très longtemps dans le temps, vous obligeant à engager des procédures judiciaires en nombre.
1: 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Et pour terminer, un message à tous les automobilistes.
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1: Plus d'un million de véhicules arrivent en fin de vie chaque année en France. 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Métaux, plastiques, pièces détachées. Bonjour Antoine Aguétan, vous êtes directeur de centre agréé de traitement de véhicules hors d'usage. Quand un véhicule arrive chez vous, quelles sont les grandes étapes ?
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1: 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Bonjour Vanessa Montagne, vous êtes administratrice du portail officiel jerecyclemonvéhicule.fr. 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
1: Un véhicule qui ne roule plus, ça paraît compliqué de s'en débarrasser. En réalité, la filière légale est simple et gratuite avec je-recycle-mon-véhicule.fr. Thomas Robert, vous êtes administrateur de ce portail officiel. Que fait-on quand on a un véhicule hors d'usage ?
2: Se débarrasser de son véhicule, ça n'arrive pas tous les jours et on peut se sentir désemparé. Et pourtant, la solution existe, elle est simple et gratuite. C'est le portail je-recycle-mon-véhicule.fr. Une sorte de guichet unique créé à la demande de l'État qui permet de trouver en quelques clics un centre agréé et de demander une collecte à domicile. Cette collecte, elle est gratuite et c'est le centre agréé qui prend en charge toutes les démarches administratives. Le portail je-recycle-mon-véhicule.fr permet d'être mis en relation avec un acteur de la filière légale et de connaître les modalités précises de la collecte de son véhicule.
1: Émeric Joblot, vous êtes également administrateur du portail je-recycle-mon-véhicule.fr. Certains d'entre nous se retrouvent encore dans des situations très compliquées après avoir confié leur voiture à un épaviste non agréé. Pourquoi ?
3: Eh bien, sans le savoir, ils ont confié leur véhicule à un épaviste illégal. Ils ont répondu à une annonce sur Internet, ils ont vu une affichette dans la rue. La conséquence pour l'ancien propriétaire, c'est que le véhicule n'est pas désimmatriculé. Il en reste juridiquement le propriétaire. 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
1: Plus d'un million de véhicules arrivent en fin de vie chaque année en France. Ce qui ressemble à une épave est en réalité un gisement de ressources. Métaux, plastiques, pièces détachées. Bonjour Antoine Aguétan, vous êtes directeur de centre agréé de traitement de véhicules hors d'usage. Quand un véhicule arrive chez vous, quelles sont les grandes étapes ?
2: Bonjour, la première étape que l'on réalise, c'est de lui attribuer un numéro de police qui va le suivre de l'entrée du véhicule physique et administratif jusqu'à sa sortie, jusqu'à sa destruction. Et l'objectif pour nous est de déconstruire de la façon la plus propre possible, avec un objectif, c'est d'arriver à plus de 95% de matière à recycler, avec tout un processus industriel de dépollution de tous les fluides et de déconstruction de toutes les matières qui sont valorisables.
1: Certains acteurs illégaux proposent de racheter les véhicules hors d'usage. Ça peut être tentant, non ?
2: Effectivement, ça l'est et on le comprend. Et je pense qu'il est intéressant et important de faire la distinction entre les centres de véhicules hors d'usage, les CVHU que nous sommes, c'est-à-dire à peu près 1700 CVHU en France, et ceux qui proposent aujourd'hui malheureusement une contrepartie financière non déclarée, rémunérée en liquide. Donc le petit warning, c'est de faire attention à ce que quand on vous propose de vous rémunérer en liquide sans traçabilité et sans preuve, c'est de vous dire que malheureusement, la filière ne sera pas propre et que votre véhicule va sûrement être mal déconstruit sans traçabilité.
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1: Un véhicule abandonné, c'est une pollution visuelle et surtout un risque pour l'environnement. Huile, batterie et fluides toxiques menacent nos sols. Bonjour Vanessa Montagne, vous êtes administratrice du portail officiel jerecyclemonvéhicule.fr. Qu'est-ce qui rend un véhicule hors d'usage si dangereux pour l'environnement ?
2: Il faut savoir qu'un véhicule hors d'usage contient de nombreuses substances nocives comme les huiles moteurs, les liquides de frein, les batteries au plomb. Et donc un véhicule, s'il est abandonné dans la nature, va laisser ses fluides s'infiltrer directement dans les sols et les nappes phréatiques. Et dans les territoires outre-mer, les abandons de véhicules sont un fléau reconnu. Les conséquences sanitaires sont encore plus directes puisque les eaux stagnent dans les épaves, ce qui va favoriser la prolifération des moustiques et les risques de dengue et de chikungunya. Il est donc indispensable de confier son véhicule à un centre agréé.
1: Alors justement, que devient ce véhicule lorsqu'il est confié à un centre agréé ?
2: En passant par un centre agréé, donc vous êtes absolument certain que tous les fluides dangereux seront extraits méthodiquement. Les pièces réutilisables vont être démontées, contrôlées et tracées. Et les matériaux comme les métaux, les plastiques vont être orientés sur des filières de recyclage adaptées. On va avoir donc un taux global de valorisation qui va dépasser les 95%. Et donc ce qui semblait être un déchet encombrant devient en réalité une ressource. A contrario, un acteur non agréé n'offre aucune garantie de dépollution et les déchets sont parfois abandonnés ou même brûlés sauvagement.
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0: 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Ça, c'est une chanson qui a été écrite par Joseph Cosma pour la musique, bien sûr, et par Raymond Queneau pour les paroles. Il n'était pas encore académicien à ce moment-là.
1: Il y avait les feuilles mortes ensuite.
0: Il y avait les feuilles mortes, oui. Toujours du même Cosma et de M. Prévert.

0: C'est ce qu'on appelle une belle chanson d'amour, voilà.
1: Il y a une autre chanson avec un texte de Jean-Paul Sartre, Les Blancs Manteaux.
0: Ah oui, ça c'est un cadeau de Sartre. C'est quand j'ai commencé à chanter.

0: après Léo Ferré.
1: Après Léo Ferré, oui, c'est toute une...
0: Un avion dans le ciel d'Aix-en-Provence.
1: Un tout petit avion.
0: Peut-être maintenant, 21h15, c'est l'heure.
1: C'est un petit avion fou et joyeux, et il n'est pas méchant. C'est un gentil petit avion. Qu'est-ce que c'est, là?
0: Léo Ferré.
1: Ah, bah, c'est joli môme pour moi.
0: Joli môme, oui.
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1: Et voilà.
0: Et ensuite, on arrive aux chansons d'aujourd'hui.
1: Ah, et ensuite, on arrive, oui, on arrive forcément aux chansons d'aujourd'hui. Enfin, on peut aussi penser qu'il y a dans tout ça plein de gens qu'on a oubliés, ne serait-ce que Gainsbourg, par exemple, avec accordéon.
0: D'accord.
2: 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Accordé, accordé, accordé donc. Le monde a l'accordé, l'accordéon.
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C'est pas très loin de la vie.

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1: Plus de 300 000 véhicules hors d'usage échappent chaque année à la filière légale de recyclage en France. Derrière ce chiffre, des risques pour l'environnement et des propriétaires qui, sans le savoir, ont confié leur véhicule à des acteurs non agréés, avec parfois de lourdes conséquences. Cécile Debon, vous êtes maire de Moisson et présidente de la communauté de communes des Portes de l'Île-de-France dans les Yvelines. Alors qu'observez-vous sur le terrain ?
2: Ce sont des petites affichettes collées sur les poteaux, les abribus ou le mobilier urbain. Les signaux d'alerte sont assez faciles à identifier. D'abord, il n'y a souvent qu'un numéro de téléphone portable, aucune adresse physique, aucune mention d'un centre agréé. On vous promet parfois de repartir avec de l'argent liquide en échange de votre véhicule.
1: Et quels sont les risques face à ces acteurs illégaux ?
2: Il peut y avoir des conséquences judiciaires et administratives. Si le véhicule n'est pas correctement détruit et désimmatriculé, il reste juridiquement au nom de son ancien propriétaire. S'il est ensuite utilisé frauduleusement ou impliqué dans des infractions, type excès de vitesse, on peut avoir jusqu'à 7 500 € d'amende. Le bon réflexe est très simple, vérifier que l'opérateur est agréé. Aujourd'hui, le portail officiel jerecyclemonvéhicule.fr permet de trouver facilement un centre agréé près de chez soi. C'est la garantie que le véhicule sera bien pris en charge dans le respect de la réglementation et sans mauvaise surprise.
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1: Plus d'un million de véhicules arrivent en fin de vie chaque année en France. Ce qui ressemble à une épave est en réalité un gisement de ressources. Métaux, plastiques, pièces détachées. Bonjour Antoine Aguétan, vous êtes directeur de centre agréé de traitement de véhicules hors d'usage. Quand un véhicule arrive chez vous, quelles sont les grandes étapes ?
2: Bonjour, la première étape que l'on réalise, c'est de lui attribuer un numéro de police qui va le suivre de l'entrée du véhicule physique et administratif jusqu'à sa sortie, jusqu'à sa destruction. Et l'objectif pour nous est de déconstruire de la façon la plus propre possible, avec un objectif, c'est d'arriver à plus de 95% de matière à recycler, avec tout un processus industriel de dépollution de tous les fluides et de déconstruction de toutes les matières qui sont valorisables.
1: Certains acteurs illégaux proposent de racheter les véhicules hors d'usage. Ça peut être tentant, non ?
2: 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Et je pense qu'il est intéressant et important de faire la distinction entre les centres de véhicules hors d'usage, les CVHU que nous sommes, c'est-à-dire à peu près 1700 CVHU en France, et ceux qui proposent aujourd'hui malheureusement une contrepartie financière non déclarée, rémunérée en liquide. Donc le petit warning, c'est de faire attention à ce que quand on vous propose de vous rémunérer en liquide sans traçabilité et sans preuve, c'est de vous dire que malheureusement la filière ne sera pas propre et que votre véhicule va sûrement être mal déconstruit sans traçabilité.
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1: Beaucoup de personnes pensent être en règle dès lors qu'elles ont reçu un certificat de destruction après avoir remis leur véhicule hors d'usage à un épaviste. Émilie Repusseau, bonjour. Vous êtes secrétaire générale adjointe de la Fédération nationale de l'automobile. Ce document est-il forcément une garantie ?
2: Pas nécessairement. Il faut absolument confier son véhicule à un centre de véhicules hors d'usage agréé, qui est le seul habilité à détruire administrativement votre véhicule dans le système d'immatriculation des véhicules. Si vous confiez votre véhicule à une casse automobile qui n'est pas autorisée, il est possible qu'elle vous remette un faux certificat. Les conséquences lorsque vous confiez à un professionnel qui n'est pas agréé, donc lui ne peut pas détruire administrativement le véhicule. Il sera conservé dans le système d'immatriculation. Et si le propriétaire suivant l'utilise à des fins frauduleuses, donc vous recevrez, vous, en tant que propriétaire du véhicule, l'ensemble des amendes qui pourraient représenter des sommes assez considérables et cela peut perdurer très longtemps dans le temps, vous obligeant à engager des procédures judiciaires en nombre.
1: Merci beaucoup. Et pour terminer, un message à tous les automobilistes.
2: Si vous souhaitez détruire votre véhicule, allez sur le site jerecitemonvéhicule.fr et laissez la procédure suivre son cours. C'est très simple, la reprise sera gratuite et au plus près de chez vous.
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